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Bonjour, football, la première Coupe du Monde à 48 équipes débutée hier soir à Mexico avec le match d'ouverture entre le Mexique et l'Afrique du Sud. Le Mexique qui s'est facilement imposé 2-0 après avoir largement dominé les débats face à des Bafana trop timorés pour espérer davantage. A noter qu'avec 104 matchs et 3 pays, ce mondial promet d'être celui de la démesure à l'image des États-Unis où le tournoi se jouera pour la première fois dans 16 stades, distants pour certains de 4000 km dans un format décrié pour son bilan carbone. Cyclisme au terme d'un sprint à Villers-les-Dombes dans l'Ain, le Belge Wout van Aert a remporté la 5e étape du Tour Auvergne-Rhône-Alpes, l'ex-critérium du Dauphiné. La dernière étape qui affichait un profit plat, il a devancé le Français Hugo Hofstetter et l'Allemand Phil Baos. Le Français Axel Baudin conserve son maillot de leader. Les trois dernières étapes seront décisives pour le classement général avec 3 jours en montagne et un col hors catégorie samedi, 2 autres dimanche. Le monde de la voile pleure l'un de ses plus grands marins. Charlie Dalin est mort dans la nuit de mercredi à jeudi à l'âge de 42 ans. Il avait franchi en vainqueur la ligne du dernier Vendée Globe en battant le record de l'épreuve avant de révéler être atteint d'un cancer. Tennis, il y aura 2 Français en quart de finale sur le gazon de Sertogenbosch aux Pays-Bas après Benjamin Bonzi aux dépens d'Hugo Humbert. Adrien Manarino a lui aussi validé son billet face à l'un de ses compatriotes, Arthur Hinderknecht, qu'il a dominé hier en 3-7, 7-6, 3-6, 6-3. Formule 1 délogé du podium du Grand Prix de Monaco dimanche dernier, après que les commissaires l'ont sanctionné de 2 excès de vitesse, Pierre Gasly pourrait finalement récupérer la 3e place qui était revenue à Isaac Hadjar. L'appel d'Alpine a en effet été jugé admissible hier. C'est la fin de ce flash sport, une très bonne journée à toutes et à tous. Dans le bon

0: À Bailleul-Romainvilliers, l'EPA France s'apprête à aménager le quartier du Prieuré. En accord avec la commune, une grande concertation doit réunir les riverains sur 3 réunions du 15 juin au 15 juillet prochain. Des échanges précieux pour l'avenir de Bailly. Le maire, Anne Burzik.
1: Le Prieuré, il faut rappeler que ça a été sorti du périmètre Disney, le développement Disney, mais que ça reste dans l'opération d'intérêt national. Donc ce développement, il s'impose à nous. C'est la première chose. La deuxième chose, c'est que comme ça a été sorti du périmètre Disney, le développeur est non pas Disney, mais l'établissement public d'aménagement et pas France. Troisième chose, comme ce n'est pas dans une zone d'aménagement concertée, une ZAC, cette concertation n'était pas obligatoire. Et c'est nous, Bailleul-Romainvilliers, qui l'avons demandé, j'allais dire imposé, mais c'est pas la peine, puisque l'EPA a accepté d'organiser cette concertation. Cette concertation, elle est ouverte à tous les Romainvilliersois et elle va se faire de trois manières différentes. Soit par des réunions. La réunion de lancement se tiendra le lundi 15 juin à 18h30 en mairie, avec un accueil à partir de 18h, pour que soient présentés les grands objectifs du projet de développement tels qu'ils ont déjà été travaillés. Les enjeux et les objectifs. Ensuite, le samedi 27 juin à 10h, il y aura une visite sur site, sur le secteur de ce prieuré, pour qu'ensemble, on découvre notamment la richesse et la biodiversité de cet espace et qu'on identifie bien ces secteurs qui vont être préservés. À noter, l'ensemble du secteur fait 21 hectares. Sur ces 21 hectares, c'est moins de 6 hectares qui seront artificialisés dans le cadre du développement. Le reste sera perpétué, maintenu à l'état naturel.
0: Le quartier du Prieuré doit être aménagé par l'EPA France. En accord avec la commune de Bailleul-Romainvilliers, une grande concertation doit réunir les riverains sur 3 réunions du 15 juin au 15 juillet prochain. Les habitants sont déjà attendus pour une première réunion publique le 15 juin prochain à 18h30 en mairie.

La météo pour ce vendredi 12 juin, temps instable, mitigé, plus frais est attendu au nord de la Seine. Le temps sera plus agréable au sud avec même le retour de la chaleur en Aquitaine. Les températures pour ce vendredi matin, 13 degrés sur Strasbourg et Lyon, 14 degrés sur Lille et Brest, 15 degrés pour Cherbourg, 16 degrés sur Paris, il fera 16 également sur Toulouse, 17 à Nice, 18 sur Ajaccio et Marseille et 19 à Perpignan. Et pour ce vendredi après-midi, entre 19 et 25 degrés sur une moitié nord, il fera 19 en Bretagne et en Normandie, 20 degrés sur les Hauts-de-France, 22 en Grand Est, 24 degrés sur la capitale et sur la Bourgogne, jusqu'à 25 en Centre-Val de Loire. Et dans la moitié sud, entre 25 et 31 degrés, il fera 25 dans la vallée du Rhône et en Corse, 27 degrés sur la Nouvelle-Aquitaine, 28 sur l'Occitanie et la Côte d'Azur, et jusqu'à 31 degrés autour du Golfe du Lion.

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1: Dans la communauté de communes du Pays de l'Ourcq, une nouvelle exposition autour du cirque a attisé la curiosité de centaines de visiteurs. Avec la complicité de Louis Sampion Bouglione, une nouvelle page de l'histoire du cirque s'est dévoilée sous l'ère des écuyères. Une exposition unique. Le président, Pierre Elbod.
2: Deuxième édition, toujours autant de magie. Nous avons la chance, effectivement, d'avoir famille Bouglione qui a une attache très, très spécifique et historique à l'Isle-sur-Ourcq, avec le tombeau familial et surtout des générations qui se suivent et qui restent attachées à ce territoire. Nous avions répondu présent l'année passée, complètement éblouis par les costumes et par la nature de l'exposition. Cette année, pour montrer la grande diversité du monde du cirque, un thème basé sur le temps des écuyères, qui est beaucoup plus qu'une simple évocation de la femme qui monte à cheval, mais vous allez le voir, le parcourir et vous l'avez observé. C'est aussi un cadre qui expose l'émancipation féminine, les rapports sociaux, sur le thème effectivement du cheval et des femmes qui s'occupaient et qui étaient des écuyères. C'est passionnant, ça remonte à l'Ancien Régime et on est bluffé aussi par la qualité et par l'aspect très pédagogique de cette expo. Alors c'est beaucoup plus modeste dans son apparence parce qu'on est sous une petite tente de cirque, mais la richesse et la qualité de l'explication. Mais moi, je suis très très heureux, très fier que le Pays de l'Ourcq soit associé.
1: Conçue par Louis Sampion Bouglione, l'exposition L'ère des écuyères a été imaginée comme une visite immersive dans l'histoire du cirque.
3: J'ai toujours une particularité pour les écuyères parce que c'est elles qui ont vraiment créé le cirque. Alors, il faut se remettre dans l'époque, on est en 1820, le cirque vient de naître, il y a les écuyères de panneaux, les Amazones, les écuyères de haute école, et c'est vraiment le début du cirque, et c'est elles qui donnent l'étincelle du cirque par leur travail, par leur persévérance. Elles innovent dans le milieu artistique, mais pas seulement, elles dépassent le milieu artistique par leur prouesse, et puis surtout elles cassent les codes de l'époque. Donc au départ, c'est la montée en Amazone qui est quand même fait pour un peu restreindre au niveau équitation, parce qu'elles n'ont pas le droit de monter à califourchon, elles n'ont pas le droit bien sûr de porter de pantalon, ce qui est crime de lèse-majesté, mais malgré tous ces obstacles, elles surpassent l'homme. Et c'est ça qui est incroyable, elle surpasse l'homme dans son domaine de prédilection, qui est l'équitation même militaire. Et c'est pour ça qu'elles deviennent des véritables vedettes, et c'est des stars, parce que les gens viennent voir quelque chose d'incroyable. C'est la première fois qu'une femme fait des choses au niveau équitation plus poussées que les hommes. Plus il y a plus d'audace, il y a plus de maîtrise du cheval, et le cheval, c'est l'apanage de l'homme. Et là, non, elle surpasse. Et c'est dans le monde entier, d'un seul coup, c'est une traînée de feu, c'est une flambée. D'un seul coup, le monde entier s'intéresse aux écuyères. Et tout le monde en parle, c'est les stars.
1: Pour la deuxième année consécutive, la communauté de communes du Pays de l'Ourcq s'est associée à Louis Sampion Bouglione pour dévoiler une partie de sa collection. L'exposition L'ère des écuyères a attiré la curiosité de centaines de personnes.

Bonjour, cette personne soupçonnée d'avoir participé au vol de plusieurs dizaines de millions de données ont été interpellées lors du démantèlement d'un groupe spécialisé dans l'extraction et la revente de données informatiques sensibles, ce groupe connu sous le nom de DumpSec. Ciblé des acteurs privés et publics, plus de 1500 sociétés ou entités, dont l'Assemblée nationale, l'enseigne de bricolage Leroy Merlin, diverses fédérations sportives ou des sites médicaux pourraient être victimes de ces hackers français décrits comme particulièrement actifs. Les 7 interpellés sont des mineurs ou des jeunes majeurs, souvent des autodidactes. Il y aura donc un second procès dans l'affaire Jonathan Coulon, reconnu coupable du meurtre du petit garçon de 10 ans le 4 juin dernier au terme de 3 semaines de procès devant la cour d'assises de Loire-Atlantique. L'allemand Martin Ney a fait appel de sa condamnation à la réclusion criminelle à perpétuité alors que l'ADN de l'accusé n'a jamais été retrouvé sur le corps de l'enfant. La cour d'assises avait cependant estimé en première instance qu'il existe un faisceau d'indices pour confirmer son implication et le condamner. L'affaire Elisa Pirlarski, maintenant, Christophe Hellul a été déclaré coupable d'homicide involontaire par agression d'un chien à 4 ans de prison avec sursis. Le tribunal de Soissons a ordonné par ailleurs l'euthanasie du chien Curtis aux frais de Christophe Hellul. Et un énième revirement, Donald Trump a annoncé hier soir qu'il a finalement décidé d'annuler les frappes prévues par les États-Unis contre l'Iran. Il a évoqué la possible signature d'un accord dont les derniers points ont été validés avec la plupart des pays du Golfe, selon lui. C'est la fin de ce flash, une très bonne journée à notre écoute.

0: Après plusieurs années d'études, le parc urbain de Chessy a officiellement été inauguré en présence de nombreux riverains. Lancé par Olivier Bourgeot, le parc urbain de 3 hectares a été dévoilé par Cyril Marceau. Un aménagement important de 3 millions d'euros qui comprend également la construction de la coulée verte. Le maire, Cyril Marceau.
1: D'abord, on s'occupe des habitants qui arrivent. Il y a des logements en construction. Tous les logements ne sont pas finis encore. Il y a quelques milliers d'habitants, centaines de milliers d'habitants qui vont arriver. Le parc, c'est bien qu'il soit là maintenant parce que les habitants le voyaient, l'espace disponible, mais ils ne pouvaient pas y accéder. Non, vraiment, il y a des histoires de financement aussi. Un parc comme ça, je l'ai dit dans mon discours, c'est 3 millions d'euros. Et 3 millions, c'est une somme. C'est une somme qui ne va pas aller à autre chose dont on peut avoir besoin ailleurs. Donc là, enfin, il est sorti. Les gens l'attendent. Il est là, il est vert. Il fait chaud, mais on est tous bien. Il y a de la musique, tout le monde est le bienvenu, c'est le parc de tout le monde. Il y a déjà des petites choses pour les enfants, pour les plus grands. On peut imaginer d'autres petits aménagements. Voilà, donc pour l'instant, il est là, il est ouvert. C'est le début, on va en profiter, mais c'est pas fini. Ce parc, c'est la patte du maire précédent, comme l'a dit Monsieur Chauvet de l'EPA. Notre ancien maire, Olivier Bourgeot, avait vraiment l'œil attentif à ça. C'est pour ça, il a dit 500 arbres ont été plantés ici. C'est la volonté de l'ancien maire. Les espaces verts, on a gagné en espace, en étendue du parc, parce que l'ancien maire a joué un petit peu sur la densité des immeubles alentours qui sont un tout petit peu plus haut, un tout petit peu plus serré. Justement, ils préfèrent un petit peu de hauteur dans les habitations pour avoir beaucoup plus de largeur sur la verdure. Et là, aujourd'hui, on voit que c'est bien réussi. C'est vraiment un poumon pour ces habitants de ce quartier. Et voilà, le résultat, on en profite tous aujourd'hui.
0: Co-construit par de nombreux partenaires, le parc urbain de Chessy doit encore être aménagé. Un espace qui devrait évoluer en fonction des attentes des habitants.
1: On fait attention à la biodiversité, notamment dans la tonte. Hein. Évidemment, tout n'est pas tondu. Alors, c'est pas que c'est mal tondu, c'est qu'on laisse justement des choses pour que les petites bêtes puissent butiner et faire leur chemin. C'est important parce qu'il y a d'autres endroits où vraiment ça fait pelouse stade de foot et ça va pas du tout parce qu'en fait, c'est joli, c'est agréable, mais il n'y a rien qui pousse et il n'y a rien qui vit en fait. Donc là, on fait attention aussi à ça. C'est un quartier urbain, hein. C'est vraiment un quartier très minéral. C'était un quartier très minéral. On met quand même des arbres. Encore une fois, le quartier est neuf. Hein. Même les arbres là qui sur ce parc sont pas très grands, ils vont pousser dans un an, dans 5 ans, dans 10 ans, ils n'auront pas la même tête, ils n'auront pas la même envergure. Ce sera toujours plus agréable de revenir avec plus d'ombre. Ça fait de la fraîcheur, ça fait de la couleur différente aussi. Vraiment, le quartier est joli, hein, style art déco. Voilà, tous les immeubles un peu blancs, un petit peu carrés, arrondis, des formes sympas. Mais ça reste quand même du minéral et donc c'est bien quand on peut ajouter de la verdure. C'était attendu par les enfants, les jeunes. J'ai proposé à ce qu'ils soient ouverts à nos amis à quatre pattes pendant les mois d'hiver. Pour l'instant, on sépare hein, la cohabitation parce qu'il y en a qui veulent, il y en a qui veulent pas. C'est des sujets toujours sensible, mais on fait un pas pour que tout le monde puisse en profiter.
0: Lancé par Olivier Bourgeot, le parc urbain de 3 hectares a été inauguré par Cyril Marceau. Un aménagement important de 3 millions d'euros qui comprend également la construction d'une coulée verte. Un espace vert ouvert à tous.

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1: Bonjour à tous. Aujourd'hui, gros plan sur Ruben Torres, né en 1981 en Colombie. Ruben Torres intègre très tôt le monde du tennis. En 2000, il joue pour l'équipe de Coupe Davis colombienne. Il connaît son plus grand succès en jouant en double aux côtés de Johan Berg. Après des victoires remarquantes en 2002, il connaît un revers particulièrement douloureux l'année suivante. Une intervention chirurgicale à l'épaule le contraint de rester sur la touche. Puis c'est une blessure au poignet qui va l'invalider. Ses déboires physiques l'obligent donc à envisager une nouvelle carrière. C'est ce qu'il fait en 2004 après une brève incursion chez les joueurs de tennis mondiaux. Converti en homme d'affaires, il ne délaisse pas pour autant son sport de prédilection et ajoute une corde à son arc. Coach sportif, c'est ainsi qu'il côtoie des célébrités comme l'actrice Hilary Swank avec laquelle il entame une idylle en 2015. En mars 2016, il se fiance avec Hilary, mais en juin de la même année, le couple a été dissous. On se retrouve très vite avec d'autres infos.

0: Après plusieurs années d'études, le parc urbain de Chessy a officiellement été inauguré en présence de nombreux riverains. Lancé par Olivier Bourgeot, le parc urbain de 3 hectares a été dévoilé par Cyril Marceau. Un aménagement important de 3 millions d'euros qui comprend également la construction de la coulée verte. Le maire, Cyril Marceau.
1: D'abord, on s'occupe des habitants qui arrivent. Il y a des logements en construction. Tous les logements ne sont pas finis encore. Il y a quelques milliers d'habitants, centaines de milliers d'habitants qui vont arriver. Le parc, c'est bien qu'il soit là maintenant parce que les habitants le voyaient, l'espace disponible, mais ils ne pouvaient pas y accéder. Non, vraiment, il y a des histoires de financement aussi. Un parc comme ça, je l'ai dit dans mon discours, c'est 3 millions d'euros. Et 3 millions, c'est une somme. C'est une somme qui ne va pas aller à autre chose dont on peut avoir besoin ailleurs. Donc là, enfin, il est sorti. Les gens l'attendent. Il est là, il est vert. Il fait chaud, mais on est tous bien. Il y a de la musique. Tout le monde est le bienvenu, c'est le parc de tout le monde. Il y a déjà des petites choses pour les enfants, pour les plus grands. On peut imaginer d'autres petits aménagements. Voilà, donc pour l'instant, il est là, il est ouvert. C'est le début, on va en profiter, mais c'est pas fini. Ce parc, c'est la patte du maire précédent, comme l'a dit Monsieur Chauvet de l'EPA. Notre ancien maire, Olivier Bourgeot, avait vraiment l'œil attentif à ça. C'est pour ça qu'il a dit 500 arbres ont été plantés ici. C'est la volonté de l'ancien maire. Les espaces verts, on a gagné en espace, en étendue du parc, parce que l'ancien maire a joué un petit peu sur la densité des immeubles alentours, qui sont un tout petit peu plus haut, un tout petit peu plus serré. Justement, ils préfèrent un petit peu de hauteur dans les habitations pour avoir beaucoup plus de largeur sur la verdure. Et là, aujourd'hui, on voit que c'est bien réussi. C'est vraiment un poumon pour ces habitants de ce quartier. Et voilà, le résultat, on en profite tous aujourd'hui.
0: Co-construit par de nombreux partenaires, le parc urbain de Chessy doit encore être aménagé. Un espace qui devrait évoluer en fonction des attentes des habitants.
1: On fait attention à la biodiversité, notamment dans la tonte. Hein. Évidemment, tout n'est pas tondu. Alors, c'est pas que c'est mal tondu, c'est qu'on laisse justement des choses pour que les petites bêtes puissent butiner et faire leur chemin. C'est important parce qu'il y a d'autres endroits où vraiment ça fait pelouse stade de foot et ça va pas du tout parce qu'en fait c'est joli, c'est agréable, mais il y a rien qui pousse et il y a rien qui vit en fait. Donc là, on fait attention aussi à ça. C'est un quartier urbain, hein. C'est vraiment un quartier très minéral. C'était un quartier très minéral. On met quand même des arbres. Encore une fois, le quartier est neuf. Hein. Même les arbres là qui sur ce parc sont pas très grands, ils vont pousser dans un an, dans 5 ans, dans 10 ans. Ils auront pas la même tête, ils auront pas la même envergure. Ce sera toujours plus agréable de revenir avec plus d'ombre. Ça fait de la fraîcheur, ça fait de la couleur différente aussi. Vraiment, le quartier est joli, hein, style art déco. Voilà, tous les immeubles un peu blancs, un petit peu carrés, arrondis, des formes sympas. Mais ça reste quand même du minéral. Et donc, c'est bien quand on peut ajouter de la verdure. C'était attendu par les enfants, les jeunes. J'ai proposé à ce qu'ils soient ouverts à nos amis à quatre pattes pendant les mois d'hiver. Pour l'instant, on sépare la cohabitation parce qu'il y en a qui veulent, il y en a qui veulent pas. C'est des sujets toujours sensibles. Mais on fait un pas pour que tout le monde puisse en profiter.
0: Inauguré dans une ambiance festive, le parc urbain de Chessy doit être accessible à tous les riverains. Une volonté du maire.
1: Pour l'instant, la consigne était aucun appareil, on va dire, à roue. Moi, je vais un tout petit peu modifier ça en disant aucun appareil à moteur, hein, même à moteur électrique. C'est-à-dire que les petits enfants avec leurs petites trottinettes pourront venir, les enfants avec leurs petits vélos pourront venir, toujours sous la surveillance de la police municipale qui, de toute façon, s'il y a des débordements, même avec des petits appareils, pourrait intervenir pour faire respecter l'ordre, car c'est important pour que tout le monde puisse en profiter. Bah, la ville est quasiment terminée. On peut dire que même, bon, il reste quelques bâtiments, quelques chantiers, mais avec ce parc, c'est vraiment le quartier. C'est ce que disait Monsieur Chauvet de l'EPA. Le quartier se termine. Donc maintenant, nous, on va tâcher de le faire vivre. Là, il y a du monde, ça fait plaisir. Bon, il fait un petit peu chaud, c'est vrai. Le parc était attendu. Les gens nous voient, nous, les élus. Là, ça fait 20 minutes que je parle à des habitants. Quand des choses à dire, c'est bien, ça c'est moins bien. Alors moi, je les écoute. Ça nous fait même plaisir d'échanger avec eux parce que comme ça, on les connaît, ils nous connaissent. On va revenir ici pour des événements avec les élus ou sans les élus. On va inciter aussi les habitants à venir au comité des fêtes. Il y avait la présidente qui a dit un petit mot pour créer des choses ici parce que les gens sont en demande et c'est eux qui décident parce que c'est quand même eux les habitants, c'est eux qui payent leurs impôts et nous, on est là pour les représenter.
0: À l'écoute des habitants, la nouvelle équipe municipale baptisera le parc urbain de Chessy en fonction des idées données par les riverains.
1: C'est une décision du conseil municipal. On s'est dit vraiment comment pouvoir faire que les gens s'approprient le parc. Alors déjà, il y a cette petite animation aujourd'hui, c'est sympathique. Mais vraiment, le nom du parc, pour l'instant, nous, on l'appelait le parc urbain, mais c'est pas très joli. Et en fait, on a découvert qu'il avait déjà un nom, le parc du Clos-Rose. On aurait pu garder celui-là, mais comme on avait lancé la démarche de donner la possibilité aux habitants de choisir le nom du parc, et ben voilà, on a mis une petite urne qui va rester là toute la journée. Les gens peuvent glisser leurs propositions dedans. Et durant tout l'été, il y aura une petite page web avec un petit QR code. On sait pas comment on va faire, ça va être lancé très bientôt, où chacun pourra donner sa proposition et à la fin on va faire une présélection et à l'automne le choix final sera l'occasion de se retrouver au parc pour lui donner son nom final. Le parc était attendu vraiment par tout le monde et on le voit, et c'est pour ça nous aussi dans notre réflexion on fait attention. Il y en a qui veulent, par exemple on en a parlé, des chiens. Moi je veux faire plaisir un petit peu à tout le monde, mais parfois la cohabitation est pas facile. Il y a des terrains de pétanque peut-être pour les plus âgés, il y a des jouets pour les tout petits et les un petit peu plus grands, il y a des espaces verts pour que les moyens puissent jouer au foot. Après Après, voilà, il faut qu'on puisse maintenir cette tranquillité. On va faire attention à ça. Mais les gens l'attendaient, le parc. On les voit aujourd'hui. Il y a vraiment des familles, il y avait des anciens, il y a des très petits. Non, ça fait vraiment plaisir. C'est vivant et c'est à l'image du châssis qu'on veut pousser. Voilà, un châssis vivant pour tous.
0: Lancé par Olivier Bourgeot, le parc urbain de 3 hectares a été inauguré par Cyril Marceau. Un aménagement important de 3 millions d'euros qui comprend également la construction d'une coulée verte. Un espace vert ouvert à tous.

Bonjour, 7 personnes soupçonnées d'avoir participé au vol de plusieurs dizaines de millions de données ont été interpellées lors du démantèlement d'un groupe spécialisé dans l'extraction et la revente de données informatiques sensibles, ce groupe connu sous le nom de DumpSec. Ciblé des acteurs privés et publics, plus de 1500 sociétés ou entités, dont l'Assemblée nationale, l'enseigne de bricolage Leroy Merlin, diverses fédérations sportives ou des sites médicaux pourraient être victimes de ces hackers français décrits comme particulièrement actifs. Les 7 interpellés sont des mineurs ou des jeunes majeurs, souvent des autodidactes. Il y aura donc un second procès dans l'affaire Jonathan Coulon, reconnu coupable du meurtre du petit garçon de 10 ans le 4 juin dernier, au terme de 3 semaines de procès devant la cour d'assises de Loire-Atlantique. L'Allemand Martin Ney a fait appel de sa condamnation à la réclusion criminelle à perpétuité, alors que l'ADN de l'accusé n'a jamais été retrouvé sur le corps de l'enfant. La cour d'assises avait cependant estimé en première instance qu'il existe un faisceau d'indices pour confirmer son implication et le condamner. L'affaire Elisa Pirlarski, maintenant, Christophe Hellul a été déclaré coupable d'homicide involontaire par agression d'un chien à 4 ans de prison avec sursis. Le tribunal de Soissons a ordonné par ailleurs l'euthanasie du chien Curtis aux frais de Christophe Hellul. Et un énième revirement, Donald Trump a annoncé hier soir qu'il a finalement décidé d'annuler les frappes prévues par les États-Unis contre l'Iran. Il a évoqué la possible signature d'un accord dont les derniers points ont été validés avec la plupart des pays du Golfe, selon lui. C'est la fin de ce flash, une très bonne journée à notre écoute.

0: Après plusieurs années d'absence, le comité des fêtes de Jossigny renaît finalement de ses cendres. Relancée par une bande de copains, l'association Joss en Fête prévoit d'animer le village autour d'événements conviviaux. Le président Victor Charmoy.
1: Le nouveau comité des fêtes qui renaît de ses cendres après 19 ans d'absence. On a décidé avec plusieurs amis qui sont également parents d'élèves de l'école de Jossigny de vouloir améliorer l'animation du village et de ses 700 habitants. On est déjà 6 au bureau, composé de cadres, d'ostéopathes, de profs de sport, des personnes qui viennent de tout bord, de tout âge également. On s'appuie également sur une équipe de bénévoles, donc on est des 10 en tout, 6 au bureau et 4 bénévoles pour l'instant. L'envie première, c'est de faire parler de la ville, du village, de Jossigny, d'augmenter le nombre d'événements. Et surtout, la volonté première, c'est de rassembler tout type de génération, en passant par les plus jeunes jusqu'aux plus seniors. On a conscience aujourd'hui que le village de Jossigny est composé d'une grosse partie de seniors, ou en tout cas des 50 et plus. Il y a, de par la vie scolaire, une grosse communauté de parents d'élèves qui se connaissent. On est un petit village, une petite école, donc on fait vite le tour. Et la volonté, c'est de rassembler les seniors qui sont un peu en retrait sur toute cette vie du village, de faire des rencontres et de créer ces rencontres-là entre les seniors et les plus jeunes.
0: Particulièrement dynamique, la nouvelle association propose déjà des rendez-vous aux Jossignaciens. Des temps forts pour permettre aux habitants de se retrouver.
1: Le comité a été créé en avril 2026. On a déjà décidé de participer à la fête du village par le biais de petites animations à la fois autour des tournois sportifs ou alors olympiades. Animation de buvette également pour se faire connaître. On va profiter également de la Coupe du Monde de foot pour pouvoir diffuser des matchs dans la grange du village et faire venir le maximum de monde. Il y a plein de petites idées encore qui vont se faire. Des grandes fêtes, des grands projets. Encore une fois, l'idée c'est de vouloir attirer le maximum de personnes, donc l'idée c'est de ne pas avoir un seul thème, mais de créer par-delà ces fêtes plusieurs animations et d'attirer le maximum de personnes possible. On laisse la porte ouverte à tout type de bénévoles. Maintenant l'idée c'est de pouvoir maîtriser les effectifs et surtout d'être terre à terre avec ce qu'on est capable de faire et le public qu'on va atteindre. On a la volonté de vraiment ouvrir nos portes au maximum de bénévoles possible. Maintenant l'idée c'est d'analyser les événements qu'on est capable de faire, de comprendre ce qu'on n'est pas capable de faire et effectivement de faire appel aux bonnes personnes au bon moment pour pouvoir être épaulé.
0: À l'écoute des habitants, l'association Joss en Fête a déjà prévu de construire ses animations avec les Jossignaciens.
1: On est encore en train de chercher les événements qui pourraient faire parler le village et rassembler le maximum de personnes. Encore une fois, on est le petit village gaulois au milieu de toutes ces grosses villes, donc on a la volonté de faire venir le maximum de personnes au niveau des habitants de Jossigny, mais également des personnes des villes voisines. Le calendrier est en train de se dessiner, on essaie déjà de se faire connaître, mais on va essayer de piocher des idées auprès des habitants. On va, par l'initiative de certaines personnes, mettre une petite boîte à idées au sein de la mairie de Jossigny. Mais l'idée étant vraiment de pouvoir proposer des choses que les habitants veulent avoir. Et derrière, on s'occupe de l'animation, on s'occupe de l'organisation. Mais la volonté première, c'est faire venir du monde et tout âge. Tout est ouvert, que ce soit des événements musicaux, des événements festifs, des événements autour des repas, des événements sportifs également. On se limite à rien et on est ouvert à tout. Il y a eu une réflexion, mais c'est venu quand même assez spontanément. C'est venu également avec l'appui de la mairie qui souhaitait relancer ce comité, qui souhaitait redynamiser le village, qui depuis le Covid connaît une petite baisse, mais qui doit être similaire à tout type de village comme celui de Jossigny, et vouloir surtout s'amuser. Je pense que le mot d'ordre ici, c'est de pouvoir s'amuser et de faire des rencontres. Il y a des bons retours, et surtout de l'envie. Alors, ultimement, le match de foot cartonne un peu, donc là, on voit le pouvoir du foot qui revient et donc ça nous aide beaucoup et ça va beaucoup nous aider à nous faire connaître. Mais surtout les habitants sont contents de voir que il y a des individus, des Jossignaciens qui souhaitent redynamiser un peu cette ambiance qui n'est pas morte, attention, hein, mais qui aujourd'hui peut connaître par moments un calme plat, il faut le dire. Donc on profite de beaux villages qu'on a et des infrastructures qu'on a et de la bonne relation qu'on peut avoir avec la mairie pour pouvoir organiser des événements.
0: Après plusieurs années d'absence, le comité des fêtes de Jossigny renaît finalement de ses cendres. L'association Joss en Fête est portée par une bande de copains motivés à animer la vie de leur village. Pour rejoindre l'aventure ou les soutenir, il suffit de les contacter par mail à cdfjossigny@gmail.com.

0: à l'affiche cinéma.
1: Bonjour à tous, dans l'actualité cinéma du jour, on parle de la sortie du film Permis de détruire, nouvelle comédie française avec notamment Kad Merad et Patrick Timsit. Pour l'histoire, Dominique lutte pour concrétiser son rêve corse entre son cabinet médical en chantier et son combat contre une centrale électrique controversée. Quand Olivier, son ami psychanalyste en plein divorce, débarque pour refaire sa vie sur l'île, les deux Français, aidés donc de leur ami corse Santo, vont tout faire pour s'intégrer à la culture insulaire pour le meilleur et donc le pire. Permis de détruire, nouvelle comédie française avec Patrick Timsit et Kad Merad dans les salles de cinéma à partir du 1er juillet prochain. On se retrouve très vite avec d'autres films à découvrir.
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0: Après plusieurs années d'absence, le comité des fêtes de Jossigny renaît finalement ses cendres. Relancé par une bande de copains, l'association Joss en Fête prévoit d'animer le village autour d'événements conviviaux. Le président Victor Charmoille.
1: Le nouveau comité des fêtes qui renaît de ses cendres après 19 ans d'absence. On a décidé avec plusieurs amis qui sont également parents d'élèves de l'école de Jossigny de vouloir améliorer l'animation du village et de ses 700 habitants. On est déjà 6 au bureau, composés de cadres, d'ostéopathes, de profs de sport, des personnes qui viennent de tout bord, de tout âge également. On s'appuie également sur une équipe de bénévoles, donc on est des 10 en tout, 6 au bureau et 4 bénévoles pour l'instant. L'envie première, c'est de faire parler de la ville, du village, de Jossigny, d'augmenter le nombre d'événements et surtout la volonté première, c'est de rassembler tout type de génération en passant par les plus jeunes jusqu'aux plus seniors. On a conscience aujourd'hui que le village de Jossigny est composé d'une grosse partie de seniors ou en tout cas des 50 et plus. Il y a de par la vie scolaire une grosse communauté de parents d'élèves qui se connaissent. On est un petit village, une petite école, donc on fait vite le tour. Et la volonté, c'est de rassembler les seniors qui sont un peu en retrait sur toute cette vie du village, de faire des rencontres et de créer ces rencontres-là entre les seniors et les plus jeunes.
0: Après plusieurs années d'absence, le comité des fêtes de Jossigny renaît finalement de ses cendres. L'association Joss en Fête est portée par une bande de copains motivés à animer la vie de leur village. Pour rejoindre l'aventure ou les soutenir, il suffit de les contacter par mail à cdfjossigny@gmail.com.

Bonjour, football, la première Coupe du Monde à 48 équipes débutée hier soir à Mexico avec le match d'ouverture entre le Mexique et l'Afrique du Sud. Le Mexique qui s'est facilement imposé 2-0 après avoir largement dominé les débats face à des Bafana Bafana trop timorés pour espérer davantage. À noter qu'avec 104 matchs et 3 pays, ce mondial promet d'être celui de la démesure à l'image des États-Unis où le tournoi se jouera pour la première fois dans 16 stades, distant pour certains de 4000 km dans un format décrié pour son bilan carbone. Cyclisme au terme d'un sprint à Villers-les-Dombes dans l'Ain, le Belge Wout van Aert a remporté la 5e étape du Tour Auvergne-Rhône-Alpes, l'ex-critérium du Dauphiné. La dernière étape qui affichait un profit plat. Il a devancé le Français Hugo Hofstetter et l'Allemand Phil Baos. Le Français Axel Baudin conserve son maillot de leader. Les trois dernières étapes seront décisives pour le classement général avec 3 jours en montagne et un col hors catégorie samedi, 2 autres dimanche. Le monde de la voile pleure l'un de ses plus grands marins. Charlie Dalin est mort dans la nuit de mercredi à jeudi. À l'âge de 42 ans, il avait franchi en vainqueur la ligne du dernier Vendée Globe en battant le record de l'épreuve avant de révéler être atteint d'un cancer. Tennis, il y aura deux Français en quart de finale sur le gazon de Sertogenbosch aux Pays-Bas après Benjamin Bonzi aux dépens d'Hugo Humbert. Adrien Manarino a lui aussi validé son billet face à l'un de ses compatriotes, Arthur Hinderknecht, qu'il a dominé hier en 3-7, 7-6, 3-6, 6-3. Formule 1 délogé du podium du Grand Prix de Monaco dimanche dernier, après que les commissaires l'ont sanctionné de 2 excès de vitesse, Pierre Gasly pourrait finalement récupérer la 3e place qui était revenue à Isaac Hadjar. L'appel d'Alpine a en effet été jugé admissible hier. C'est la fin de ce flash sport, une très bonne journée à toutes et à tous.

0: À Bayeux-Romainvilliers, l'inclusivité s'écrit sous toutes ses formes. Ce samedi, la commune célèbre toutes nos différences autour de sa traditionnelle nuit du handicap. Animations ludiques, activités festives et spectacles. De 14h à 18h, la place de la mairie se transforme en espace de rencontre. Explication avec le maire, Anne Biorzic.
1: C'est une exception sur l'ensemble de la Seine-et-Marne. Cette nuit du handicap, c'est un moment qui fédère, qui réunit des personnes valides, des personnes en situation de handicap, des professionnels du handicap, pour passer un moment festif ensemble et changer le regard sur les personnes en situation de handicap. C'est aussi une expérience vie-ma-vie de personnes en situation de handicap, avec des activités sportives qui seront proposées, mais qui sont accessibles, qui sont de l'handi pratique. Par exemple, du tir de précision avec des carabines laser sonores, qui sont ouverte aux malvoyants, c'est du home ball inclusif à découvrir et puis c'est des activités également culturelles, c'est également échanger avec des structures qui portent et qui accompagnent les personnes en situation de handicap, c'est un ESAT qui est un centre protégé de travail pour personnes en situation de handicap, c'est se mettre dans la peau d'un autiste, donc avoir du mal à communiquer, à échanger et donc qu'est-ce que ça fait de se retrouver dans cette situation-là. Et puis c'est surtout joyeux, festif, inclusif, avec une nouveauté. Cette année, les autres années, en fait, on avait un spectacle en fin de nuit du handicap. Un spectacle qui, évidemment, était en lien, qui était chargé d'émotions. Et cette année, on a fait le choix de faire en sorte que le spectacle, ce sera un spectacle de clown et qui, du coup, animera tout l'après-midi cette nuit du handicap. Parce que oui, la nuit du handicap se tient l'après-midi de 14h à 18h. Et donc, voilà, donc ces clowns qui vont égayer, qui vont aller voir les personnes qui seront là, qui vont voir les stands, proposer des prestations drôles, clownex.
0: À Bayeux-Romainvilliers, la traditionnelle nuit du handicap s'installe sur la place de la mairie. Animations ludiques, activités festives et spectacles. De 14h à 18h, venez ce samedi échanger en famille ou entre amis. L'événement est gratuit et ouvert à tous.
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0: La météo pour ce vendredi 12 juin, temps instable, mitigé, plus frais est attendu au nord de la Seine. Le temps sera plus agréable au sud avec même le retour de la chaleur en Aquitaine. Les températures pour ce vendredi matin, 13 degrés sur Strasbourg et Lyon, 14 degrés sur Lille et Brest, 15 degrés pour Cherbourg, 16 degrés sur Paris, il fera 16 également sur Toulouse, 17 à Nice, 18 sur Ajaccio et Marseille et 19 à Perpignan. Et pour ce vendredi après-midi, entre 19 et 25 degrés sur une moitié nord, il fera 19 en Bretagne et en Normandie, 20 degrés sur les Hauts-de-France, 22 en Grand Est, 24 degrés sur la capitale et sur la Bourgogne, jusqu'à 25 en Centre-Val de Loire. Et dans la moitié sud, entre 25 et 31 degrés, il fera 25 dans la vallée du Rhône et en Corse, 27 degrés sur la Nouvelle-Aquitaine, 28 sur l'Occitanie et la Côte d'Azur, et jusqu'à 31 degrés autour du Golfe du Lion.
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0: Après trois précédentes éditions réussies, l'expo Mangalani revient pour une nouvelle édition. Ce samedi, les bénévoles du Rotary Club de Lagny-sur-Marne se démènent pour transformer l'hôtel de ville en Japan Expo. Un événement animé par une passionnée, Laure Pelletier-Gélin.
1: Il y a 4 ans, nous avons, avec le Rotary Club de Lagny, imaginé un peu comme un challenge, apporter la Japan Expo à Lagny-sur-Marne. Tout ça en offrant une entrée libre. Donc c'est ouvert aux familles et à tous les fans de manga, de Japon et de cosplay. Une invitation voyage, effectivement. On va pouvoir découvrir le Japon, le thé matcha. On aura aussi la possibilité de voir des vrais kimonos vintage cette année. On écoute les idées, puisque c'est vraiment une aventure humaine, une aventure grâce au Rotary, mais également à la mairie de Lagny-sur-Marne qui nous prête cet écrin, puisque c'est quand même magnifique de pouvoir organiser et passer une journée dans un tel endroit.
0: De 10h à 18h, l'expo Mangalani nous emporte dans un autre univers, à la découverte d'une culture japonaise méconnue.
1: Vous allez pouvoir découvrir trois environnements. L'environnement Japon autour de la culture japonaise. Il y aura aussi un espace dédié aux cosplayers avec un défilé et un concours de cosplay. Vous pourrez également les rencontrer de manière à voir la manière dont ils réalisent leurs costumes. Il y aura aussi la possibilité d'être pris en photo dans un espace de photos. Le rétro gaming s'est invité depuis la dernière édition. Vous pourrez donc gratuitement avoir accès à des bornes de gaming. Nous aurons également un stand Just Dance avec un concours Just Dance ouvert à tous qui sera au rez-de-chaussée, de la calligraphie, de l'origami autour du Japon. Nous aurons également l'univers manga avec la librairie Rosemay qui sera là. Nous aurons aussi la médiathèque de Marne et Gondoire avec des spécialistes des mangas qui seront présents pour vous proposer un accès libre au manga et à une découverte de collection de la médiathèque. Et vous aurez également le Keep on Dream. Le Keep on Dream, c'est un éditeur participatif qui vient avec des illustrateurs et des auteurs de manga qui seront là pour tout simplement vous faire partager leur passion et vous montrer leur création.
0: C'est un rendez-vous devenu incontournable. Ce samedi, l'expo Mangalani revient pour une 4e édition dans les espaces de l'hôtel de ville. Ateliers ludiques, animations immersives et rencontres inoubliables. Cette année encore, les petits comme les plus grands devraient repartir avec des étoiles dans les yeux.

0: Bonjour, 7 personnes soupçonnées d'avoir participé au vol de plusieurs dizaines de millions de données ont été interpellées lors du démantèlement d'un groupe spécialisé dans l'extraction et la revente de données informatiques sensibles, ce groupe connu sous le nom de DumpSec. Ciblé des acteurs privés et publics, plus de 1500 sociétés ou entités, dont l'Assemblée nationale, l'enseigne de bricolage Leroy Merlin, diverses fédérations sportives ou des sites médicaux pourraient être victimes de ces hackers français décrits comme particulièrement actifs. Les 7 interpellés sont des mineurs ou des jeunes majeurs, souvent des autodidactes. Il y aura donc un second procès dans l'affaire Jonathan Coulon, reconnu coupable du meurtre du petit garçon de 10 ans le 4 juin dernier au terme de 3 semaines de procès devant la cour d'assises de Loire-Atlantique. L'Allemand Martin Ney a fait appel de sa condamnation à la réclusion criminelle à perpétuité alors que l'ADN de l'accusé n'a jamais été retrouvé sur le corps de l'enfant. La cour d'assises avait cependant estimé en première instance qu'il existe un faisceau d'indices pour confirmer son implication et le condamner. L'affaire Elisa Pirlarski, maintenant, Christophe Hellul a été déclaré coupable d'homicide involontaire par agression d'un chien à 4 ans de prison avec sursis. Le tribunal de Soissons a ordonné par ailleurs l'euthanasie du chien Curtis au frais de Christophe Hellul. Et un énième revirement, Donald Trump a annoncé hier soir qu'il a finalement décidé d'annuler les frappes prévues par les États-Unis contre l'Iran. Il a évoqué la possible signature d'un accord dont les derniers points ont été validés avec la plupart des pays du Golfe, selon lui. C'est la fin de ce flash, une très bonne journée à notre écoute.
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0: Vous l'attendiez avec impatience, ça y est, le Festival des Deux Rivières fait son grand retour à la Ferté-sous-Jouarre. Claudio Capéo, Gaël Faye, Superbus ou même Fatoumata Diawara. Cette année encore, plus d'une quinzaine d'artistes s'installent en bord de Marne. Une 15e édition attendue par le maire, Hugo Pezzetta.
1: On est dans les starting blocks, en pleine préparation de ce beau festival. Beaucoup de spectacles, beaucoup de bonne humeur. Encore une fois, une ambiance conviviale, familiale, pour les jeunes, pour les moins jeunes. Il y en a vraiment pour tous les goûts cette année encore. Sous le chapiteau, sur la scène Île-de-France, au cœur du village. Donc on va pouvoir prendre encore beaucoup, beaucoup de plaisir. La programmation complète est sortie. On parle effectivement tout le temps des têtes d'affiche, mais il y a une programmation extrêmement riche, plus de 15 concerts, 2 scènes, une scène gratuite, une scène payante. Hein. Je répète que vous pouvez vous rendre sur le festival, au cœur du village du festival, et assister à des concerts de très très grande qualité. Chaque année, on découvre des pépites, et il y a une ambiance très très chaude sur ce festival et sur cette scène Île-de-France, scène gratuite Île-de-France.
0: Entre la scène du chapiteau et celle de l'Île-de-France, plus d'une quinzaine d'artistes se succèdent dans des univers complètement différents, le tout dans une ambiance digne des plus grands festivals.
1: Les gens viennent pour cette ambiance, les food trucks, les bars sous les arbres. Si on a la chance d'avoir le soleil au rendez-vous comme on a eu l'année dernière, eh bien on passe vraiment un très très très bon moment avec une ambiance tout à fait particulière qu'on ne retrouve pas ailleurs sur un autre festival. Côté village, beaucoup d'activités diverses et variées pour les jeunes, pour les moins jeunes, toujours évidemment autour de la musique. Et puis on a ce port fluvial, hein, cet équipement touristiques, ils vont pas aller faire du bateau, on peut faire du paddle, on peut faire du bateau électrique, de la croisière, du vélo, faire les boucles de la Marne, le tour du territoire, donc beaucoup beaucoup de choses qui permettent à une famille de s'inscrire sur une journée complète, sur 2 jours, sur 3 jours. Et puis la jeunesse également, on a notre guinguette aussi qui est sur place pour restaurer aussi tout ce petit monde, et puis tous les food trucks, bref, beaucoup beaucoup de choses qui font qu'on peut passer un moment extrêmement riche et extrêmement agréable sur ce festival.
0: Alors, vous l'aurez compris, ce week-end, le Festival des Deux Rivières revient en bord de Marne pour une 15e édition encore plus festive. Claudio Capéo, Gaël Faye, Superbus ou même Fatoumata Diawara. Cette année encore, le festival préféré des Fertois compte bien nous faire danser jusqu'au bout de la nuit.
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0: La météo pour ce samedi 13 juin, le beau temps gagne la majeure partie du pays avec des températures en hausse généralisée. La chaleur s'accentue d'ailleurs au sud. Les températures pour ce samedi matin, 15 degrés sur Brest, Cherbourg, Lille, Paris et Strasbourg, 17 pour Lyon, 17 également pour Toulouse et Bordeaux, 17 à Ajaccio, 20 degrés pour Marseille, Nice et Perpignan. Et pour ce samedi après-midi, entre 21 et 27 degrés sur une moitié nord, il fera 21 dans les Hauts-de-France, 25 sur la Bretagne, 26 en Île-de-France et sur le centre-val de Loire, jusqu'à 27 degrés en Alsace. Dans la moitié sud, entre 27 et 35 degrés. Il fera 27 degrés en Corse et sur la Côte d'Azur, 29 degrés sur Marseille, jusqu'à 32 à Perpignan et dans la vallée du Rhône, 32 à 33 sur la Nouvelle-Aquitaine, 33 sur l'Occitanie et même jusqu'à 35 degrés dans la région de Montpellier.
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0: Vous l'attendiez avec impatience, ça y est, le Festival des Deux Rivières fait son grand retour à la Ferté-sous-Jouarre. Claudio Capéo, Gaël Faye, Superbus ou même Fatoumata Diawara. Cette année encore, plus d'une quinzaine d'artistes s'installent en bord de Marne. Une 15e édition attendue par le maire, Hugo Pezzetta.
1: Artistes, Superbus, Fatoumata Diawara, Gaël Faye, Claudio Capéo pour, on va dire, les grosses têtes d'affiche, Vanille, Joé Bell, Kalinga, les frères Smith, Mélotronique, ça c'est pour la partie scène Île-de-France, et tant d'autres qui vont venir se produire sur notre belle scène de la Ferté-sous-Jouarre. Le chapiteau, c'est un chapiteau. Donc, effectivement, quand vous êtes sous un chapiteau, qu'il soit la Ferté-sous-Jouarre, à Lille ou à Marseille, si vous êtes sous un chapiteau. En revanche, la scène Île-de-France, elle est vraiment dans un écrin bucolique. Elle est au bord de l'eau. Et puis, l'ambiance est quand même très particulière sur ce festival. Je ne suis pas le seul à le dire. Toutes les personnes qui viennent sur ce festival nous disent toujours la même chose. On vient évidemment pour les artistes, mais on vient également et beaucoup pour l'ambiance. Chaque année, on a des gens qui viennent de Reims, on a des gens qui viennent de Paris, qui viennent de Cézanne et nous disent, on vient pour l'ambiance. Certains prennent même le passe-trois jours dorment sur le secteur et donc ils en profitent justement aussi pour faire un petit peu de tourisme. On a une offre touristique sur notre territoire extrêmement riche et le Festival des Deux Rivières s'inscrit justement dans cette politique touristique.
0: Entre la scène du chapiteau et celle de l'Île-de-France, plus d'une quinzaine d'artistes se succèdent dans des univers complètement différents. Le tout dans une ambiance digne des plus grands festivals.
1: On continue de façon à ce que les parents qui viennent avec des enfants en bas âge, les enfants puissent aussi trouver leur compte avec tous ces jeux d'enfants. Ça permet aux parents de passer un bon moment à table et les enfants à s'amuser à côté. Que la dynamique qui est enclenchée depuis quelques semaines continue puisque les ventes sont dynamiques justement, plus que les autres années. Et puis j'attends toujours plus de joie, plus de fêtes parce que ce festival, on le fait pour ça, on le fait pour voir de la joie sur le visage des personnes. On le fait pour apporter du bonheur, pour apporter une parenthèse légère. La musique rassemble, évidemment, mais la musique est aussi là pour prendre un petit peu de légèreté. C'est cette légèreté que je souhaite voir dans les yeux des personnes qui viendront à ce festival. Chaque année, je vois beaucoup, beaucoup de bonheur, de joie et c'est ça qui est la réussite et c'est ça qui est la récompense, on va dire.
0: Alors, vous l'aurez compris, ce week-end, le Festival des Deux Rivières revient en bord de Marne pour une 15e édition encore plus festive. Steve, Claudio Capéo, Gaël Faye, Superbus ou même Fatoumata Diawara. Cette année encore, le festival préféré des Fertois compte bien nous faire danser jusqu'au bout de la nuit.

Bonjour, football, la première Coupe du Monde à 48 équipes débutée hier soir à Mexico avec le match d'ouverture entre le Mexique et l'Afrique du Sud. Le Mexique qui s'est facilement imposé 2-0 après avoir largement dominé les débats face à des Bafana Bafana trop timorés pour espérer davantage. A noter qu'avec 104 matchs et 3 pays, mondial promet d'être celui de la démesure à l'image des États-Unis où le tournoi se jouera pour la première fois dans 16 stades, distant pour certains de 4000 kilomètres dans un format décrié pour son bilan carbone. Cyclisme au terme d'un sprint à Villers-les-Dombes dans l'Ain, le Belge Wout van Aert a remporté la 5e étape du Tour Auvergne-Rhône-Alpes, l'ex-critérium du Dauphiné. La dernière étape qui affichait un profit plat, il a devancé le Français Hugo Hofstetter et l'Allemand Phil Baos. Le Français Axel Baudin conserve son maillot de leader. Les trois dernières étapes seront décisives pour le classement général avec 3 jours en montagne et un col hors catégorie samedi, 2 autres dimanche. Le monde de la voile pleure, l'un de ses plus grands marins, Charlie Dalin, est mort dans la nuit de mercredi à jeudi à l'âge de 42 ans. Il avait franchi en vainqueur la ligne du dernier Vendée Globe en battant le record de l'épreuve avant de révéler être atteint d'un cancer. Tennis, il y aura 2 Français en quart de finale sur le gazon de Sertogenbosch aux Pays-Bas après Benjamin Bonzi aux dépens d'Hugo Humbert. Adrien Manarino a lui aussi validé son billet face à l'un de ses compatriotes, Arthur Hinderknecht, qu'il a dominé hier en 3-7, 7-6, 3-6, 6-3. Formule 1 délogé du podium du Grand Prix de Monaco dimanche dernier, après que les commissaires l'ont sanctionné de 2 excès de vitesse, Pierre Gasly pourrait finalement récupérer la 3e place qui était revenue à Isaac Hadjar. L'appel d'Alpine a en effet été jugé admissible hier. C'est la fin de ce flash sport, une très bonne journée à toutes et à tous.

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0: La météo pour ce samedi 13 juin, le beau temps gagne la majeure partie du pays avec des températures en hausse généralisée. La chaleur s'accentue d'ailleurs au sud. Les températures pour ce samedi matin, 15 degrés sur Brest, Cherbourg, Lille, Paris et Strasbourg. 17 pour Lyon, 17 également pour Toulouse et Bordeaux, 17 à Ajaccio, 20 degrés pour Marseille, Nice et Perpignan. Et pour ce samedi après-midi, entre 21 et 27 degrés sur une moitié nord, il fera 21 dans les Hauts-de-France, 25 sur la Bretagne, 26 en Île-de-France et sur le centre-Val de Loire, jusqu'à 27 degrés en Alsace. Dans la moitié sud, entre 27 et 35 degrés. Il fera 27 degrés en Corse et sur la Côte d'Azur. 29 degrés sur Marseille, jusqu'à 32 à Perpignan et dans la vallée du Rhône. 32 à 33 sur la Nouvelle-Aquitaine. 33 sur l'Occitanie et même jusqu'à 35 degrés dans la région de Montpellier.
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1: On a une chance incroyable, c'est d'avoir de la lumière. Là, on est en plein été, donc c'est facile, mais même en hiver, on a de la lumière vue sur les champs, c'est chouette. 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Et puis, pendant tout le mois de juin, toutes les personnes qui vont venir manger aux peanuts, on va leur poser des petites questions pour qu'ils connaissent un peu l'équipe, qu'ils connaissent un peu l'histoire de l'entreprise. Et puis, il y aura des lots à gagner, des lots gourmands, bien sûr. 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On peut être à l'ombre, on peut être à l'intérieur, sur le mange-debout, tranquille, face au champ ou sur le canapé. Et c'est ça, l'idée, c'est on peut venir avec son ordinateur et travailler. On peut venir avec des copines, avec ses enfants qui vont peut-être jouer un peu dans l'herbe. C'est ça, c'est de créer un endroit où tout le monde est le bienvenu.
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1: 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Donc, on travaille en direct producteur sur la viande, sur le fromage, sur la crèmerie. Donc, l'idée, c'était de dire, on prend ces produits, on les cuisine et on fait découvrir aux gens des produits du terroir. Donc c'est de la cuisine simple, mais avec des bons produits bruts et qu'on cuisine. Et même l'après-midi, vous venez prendre un verre de jus de pomme, c'est le jus de pomme de la cueillette. Vous venez prendre une bière, c'est une bière de Seine-et-Marne. Donc c'était ça aussi l'idée, c'est d'avoir des vrais produits de qualité où on est capable de vous parler du producteur, les glaces. On travaille avec la maison Rémo qui est à Collégiens. Et leurs glaces, elles sont divines. C'est ça notre ligne de conduite. C'est en même temps d'être capable de promouvoir nos producteurs locaux. Et ça, c'est important pour nous. Si vous mangez chez nous et que vous nous demandez la recette, on vous dira pas non. Je parle de la recette de la tarte aux fruits parce que c'est la mienne. J'ai déjà donné à des clients. Et c'est ça l'idée, c'est de se projeter. Si on fait un filet mignon, c'est vrai que le produit est un peu noble. Donc on se dit, mince, si je l'achète et que je le rate, mais un filet mignon, vous mettez un petit peu d'emmental, des tranches de bacon, ou vous mettez, vous pouvez le faire en croûte. Il y a 12 000 recettes ou à la cocotte, tout doucement. Et ça, c'est l'idée, c'est vous allez venir manger. Et puis bah, vous allez vous dire, ah bah tiens, oui, c'est bon. Et je pourrais peut-être essayer de le faire à la maison.
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Bonjour, football, la première Coupe du Monde à 48 équipes débutée hier soir à Mexico avec le match d'ouverture entre le Mexique et l'Afrique du Sud. Le Mexique qui s'est facilement imposé 2-0 après avoir largement dominé les débats face à des Bafana Bafana trop timorés pour espérer davantage. A noter qu'avec 104 matchs et 3 pays, ce mondial promet d'être celui de la démesure à l'image des États-Unis où le tournoi se jouera pour la première fois dans 16 stades, distant pour certains de 4000 km dans un format décrié pour son bilan carbone. Cyclisme au terme d'un sprint à Villers-les-Dombes dans l'Ain, le Belge Wout van Aert a remporté la 5e étape du Tour Auvergne-Rhône-Alpes, l'ex-critérium du Dauphiné. La dernière étape qui affichait un profit plat, il a devancé le français Hugo Hofstetter et l'allemand Phil Baos. Le français Axel Baudin conserve son maillot de leader. Les trois dernières étapes seront décisives pour le classement général avec 3 jours en montagne et un col hors catégorie samedi, 2 autres dimanche. Le monde de la voile pleure l'un de ses plus grands marins. Charlie Dalin est mort dans la nuit de mercredi à jeudi. À l'âge de 42 ans, il avait franchi en vainqueur la ligne du dernier Vendée Globe en battant le record de l'épreuve avant de révéler être atteint d'un cancer. Tennis, il y aura 2 Français en quart de finale sur le gazon de Sertogenbosch aux Pays-Bas après Benjamin Bonzi aux dépens d'Hugo Humbert. Adrien Manarino a lui aussi validé son billet face à l'un de ses compatriotes, Arthur Hinderknecht, qu'il a dominé hier en 3-7, 7-6, 3-6, 6-3. Formule 1 délogé du podium du Grand Prix de Monaco dimanche dernier, après que les commissaires l'ont sanctionné de 2 excès de vitesse, Pierre Gasly pourrait finalement récupérer la 3e place qui était revenue à Isaac Hadjar. L'appel d'Alpine a en effet été jugé admissible hier. C'est la fin de ce flash sport, une très bonne journée à toutes et à tous.

0: À Bail-Romainvilliers, l'EPA France s'apprête à aménager le quartier du Prieuré. En accord avec la commune, une grande concertation doit réunir les riverains sur trois réunions du 15 juin au 15 juillet prochain. Des échanges précieux pour l'avenir de Bailly. Le maire, Anne Burzik.
1: Le Prieuré, il faut rappeler que ça a été sorti du périmètre Disney, de développement Disney, mais que ça reste dans l'opération d'intérêt national. Donc ce développement, il s'impose à nous. C'est la première chose. La deuxième chose, c'est que comme ça a été sorti du périmètre Disney, le développeur est non pas Disney, mais l'établissement public d'aménagement et pas France. Troisième chose, comme ce n'est pas dans une zone d'aménagement concertée, une ZAC, cette concertation n'était pas obligatoire. Et c'est nous, Bailly-Romainvilliers, qui l'avons demandé, j'allais dire imposé, mais c'est pas la peine puisque l'EPA a accepté d'organiser cette concertation. Cette concertation, elle est ouverte à tous les Romainvilliersois et elle va se faire de trois manières différentes. Soit par des réunions. La réunion de lancement se tiendra le lundi 15 juin à 18h30 en mairie avec un accueil à partir de 18h pour que soient présentés les grands objectifs du projet de développement tels qu'ils ont déjà été travaillés. Les enjeux et les objectifs. Ensuite, le samedi 27 juin à 10h, il y aura une visite sur site, sur le secteur de ce prix pour qu'ensemble, on découvre notamment la richesse et la biodiversité de cet espace et qu'on identifie bien ces secteurs qui vont être préservés. À noter, l'ensemble du secteur fait 21 hectares. Sur ces 21 hectares, c'est moins de 6 hectares qui seront artificialisés dans le cadre du développement. Le reste sera perpétué, maintenu à l'état naturel.
0: Le quartier du Prieuré doit être aménagé par l'EPA France. En accord avec la commune de Bail-Romainvilliers, une grande concertation doit réunir les riverains sur trois réunions du 15 juin au 15 juillet prochain. Les habitants sont déjà attendus pour une première réunion publique le 15 juin prochain à 18h30 en mairie.

La météo pour ce vendredi 12 juin, temps instable, mitigé, plus frais est attendu au nord de la Seine. Le temps sera plus agréable au sud avec même le retour de la chaleur en Aquitaine. Les températures pour ce vendredi matin, 13 degrés sur Strasbourg et Lyon, 14 degrés sur Lille et Brest, 15 degrés pour Cherbourg, 16 degrés sur Paris, il fera 16 également sur Toulouse, 17 à Nice, 18 sur Ajaccio et Marseille et 19 à Perpignan. Et pour ce vendredi après-midi, entre 19 et 25 degrés sur une moitié nord, il fera 19 en Bretagne et en Normandie, 20 degrés sur les Hauts-de-France, 22 en Grand Est, 24 degrés sur la capitale et sur la Bourgogne, jusqu'à 25 en Centre-Val de Loire. Et dans la moitié sud, entre 25 et 31 degrés, il fera 25 dans la vallée du Rhône et en Corse, 27 degrés sur la Nouvelle-Aquitaine, 28 sur l'Occitanie et la Côte d'Azur, et jusqu'à 31 degrés autour du Golfe du Lion.

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0: dans la communauté de communes du Pays de l'Ourcq, une nouvelle exposition autour du cirque a attisé la curiosité de centaines de visiteurs. Avec la complicité de Louis Sampion Bouglione, une nouvelle page de l'histoire du cirque s'est dévoilée sous l'ère des écuyères. Une exposition unique, le président Pierre Elbode.
1: Deuxième édition, toujours autant de magie. Nous avons la chance effectivement d'avoir famille Bouglione qui a une attache très très spécifique et historique à l'Isle-sur-Ourcq avec le tombeau familial et surtout des générations qui se suivent et qui restent attachées à ce territoire. Nous avions répondu présent l'année passée, complètement éblouis par les costumes et par la nature de l'exposition. Cette année, pour montrer la grande diversité de monde du cirque, un thème basé sur le temps des écuyères, qui est beaucoup plus qu'une simple évocation de la femme qui monte à cheval, mais vous allez le voir, le parcourir et vous l'avez observé. C'est aussi un cadre qui expose l'émancipation féminine, les rapports sociaux sur le thème effectivement du cheval et des femmes qui s'occupaient et qui étaient des écuyères. C'est passionnant, ça remonte à l'Ancien Régime et on est bluffé aussi par la qualité et par l'aspect très pédagogique de cette exposition. Alors c'est beaucoup plus modeste dans son apparence parce qu'on est sous une petite tente de cirque, mais la richesse et la qualité de l'explication. Mais moi je suis très très heureux, très fier que le Pays de l'Ourcq soit associé.
0: Conçu par Louis Sampion Bouglione, l'exposition L'ère des écuyères a été imaginée comme une visite immersive dans l'histoire du cirque.
2: J'ai toujours une particularité pour les écuyères parce que c'est elles qui ont vraiment créé le cirque. Alors il faut se remettre dans l'époque, on est en 1820, le cirque vient de naître, il y a les écuyères de panneaux, les Amazones, les écuyères de haute école. Et c'est vraiment le début du cirque et c'est elles qui donnent l'étincelle du cirque par leur travail, par leur persévérance. Elles innovent dans le milieu artistique, mais pas seulement, elles dépassent le milieu artistique par leur prouesse et puis surtout elles cassent les codes de l'époque. Donc au départ, c'est la montée en Amazone qui est quand même fait pour un peu restreindre au niveau équitation parce qu'elles n'ont pas le droit de monter à califourchon. Elles n'ont pas le droit bien sûr de porter de pantalon, ce qui est un crime de lèse-majesté. Mais malgré tous ces obstacles, elles surpassent l'homme. Et c'est ça qui est incroyable. Elles surpassent l'homme dans son domaine de prédilection qui est l'équitation. L'équitation même militaire. Et c'est pour ça qu'elles deviennent des véritables vedettes. Et c'est des stars. Parce que les gens viennent voir quelque chose d'incroyable. C'est la première fois qu'une femme fait des choses au niveau équitation plus poussées que les hommes. Plus il y a plus d'audace, il y a plus de maîtrise du cheval. Et le cheval, c'est l'apanage de l'homme. Et là, non. Elles surpassent. Et c'est dans le monde entier. D'un seul coup, c'est une traînée de feu, c'est une flambée. D'un seul coup, le monde entier s'intéresse aux écuyères. Et tout le monde en parle. C'est les stars.
0: Pour la deuxième année consécutive, la communauté de communes du Pays de l'Ourcq s'est associée à Louis Sampion Bouglione pour dévoiler une partie de sa collection. L'exposition L'ère des écuyères a attiré la curiosité de centaines de personnes.

Bonjour, football, la première Coupe du Monde à 48 équipes débutée hier soir à Mexico avec le match d'ouverture entre le Mexique et l'Afrique du Sud. Le Mexique qui s'est facilement imposé 2-0 après avoir largement dominé les débats face à des Bafana trop timorés pour espérer davantage. A noter qu'avec 104 matchs et 3 pays, ce mondial promet d'être celui de la démesure à l'image des États-Unis où le tournoi se jouera pour la première fois dans 16 stades, distant pour certains de 4000 km. Dans un format décrié pour son bilan carbone. Cyclisme au terme d'un sprint à Villers-les-Dombes dans l'Ain, le Belge Wout van Aert a remporté la 5e étape du Tour Auvergne-Rhône-Alpes, l'ex-critérium du Dauphiné. La dernière étape qui affichait un profit plat. Il a devancé le Français Hugo Hofstetter et l'Allemand Phil Baos. Le Français Axel Baudin conserve son maillot leader. Les trois dernières étapes seront décisives pour le classement général avec 3 jours en montagne et un col hors catégorie samedi, 2 autres dimanche. Le monde de la voile pleure l'un de ses plus grands marins. Charlie Dalin est mort dans la nuit de mercredi à jeudi à l'âge de 42 ans. Il avait franchi en vainqueur la ligne du dernier Vendée Globe en battant le record de l'épreuve avant de révéler être atteint d'un cancer. Tennis, il y aura 2 Français en quart de finale sur le gazon de Sertogenbosch aux Pays-Bas après Benjamin Bonzi aux dépens d'Hugo Humbert. Adrien Manarino a lui aussi validé son billet face à l'un de ses compatriotes, Arthur Hinderknecht, qu'il a dominé hier en 3-7, 7-6, 3-6, 6-3. Formule 1 délogé du podium du Grand Prix de Monaco dimanche dernier, après que les commissaires l'ont sanctionné de 2 excès de vitesse, Pierre Gasly pourrait finalement récupérer la 3e place qui était revenue à Isaac Hadjar. L'appel d'Alpine a en effet été jugé admissible hier. C'est la fin de ce flash sport, une très bonne journée à toutes et à tous.

0: Après plusieurs années d'études, le parc urbain de Chessy a officiellement été inauguré en présence de nombreux riverains. Lancé par Olivier Bourgeot, le parc urbain de 3 hectares a été dévoilé par Cyril Marceau. Un aménagement important de 3 millions d'euros qui comprend également la construction de la coulée verte. Le maire, Cyril Marceau.
1: D'abord, on s'occupe des habitants qui arrivent. Il y a des logements en construction. Tous les logements ne sont pas finis encore. Il y a quelques milliers d'habitants, centaines de milliers d'habitants qui vont arriver. Le parc, c'est bien qu'il soit là maintenant parce que les habitants le voyaient, l'espace disponible, mais ne pouvaient pas y accéder. Non, vraiment, il y a des histoires de financement aussi. Un parc comme ça, je l'ai dit dans mon discours, c'est 3 millions d'euros. Et 3 millions, c'est une somme. C'est une somme qui ne va pas aller à autre chose dont on peut avoir besoin ailleurs. Donc là, enfin, il est sorti. Les gens l'attendent. Il est là, il est vert. Il fait chaud, mais on est tous bien. Il y a de la musique, tout le monde est le bienvenu, c'est le parc de tout le monde. Il y a déjà des petites choses pour les enfants, pour les plus grands. On peut imaginer d'autres petits aménagements. Voilà, donc pour l'instant, il est là, il est ouvert. C'est le début, on va en profiter, mais c'est pas fini. Ce parc, c'est la patte du maire précédent, comme l'a dit Monsieur Chauvet de l'EPA. Notre ancien maire, Olivier Bourgeot, avait vraiment l'œil attentif à ça. C'est pour ça, il a dit 500 arbres ont été plantés ici. C'est la volonté de l'ancien maire. Les espaces verts, on a gagné en espace, en étendue du parc, parce que l'ancien maire a joué un petit peu sur la densité des immeubles alentours qui sont un tout petit peu plus haut, un tout petit peu plus serré. Justement, ils préfèrent un petit peu de hauteur dans les habitations pour avoir beaucoup plus de largeur sur la verdure. Et là, aujourd'hui, on voit que c'est bien réussi. C'est vraiment un poumon pour ces habitants de ce quartier. Et voilà, le résultat, on en profite tous aujourd'hui.
0: Co-construit par de nombreux partenaires, le parc urbain de Chessy doit encore être aménagé. Un espace qui devrait évoluer en fonction des attentes des habitants.
1: On fait attention à la biodiversité, notamment dans la tonte. Hein. Évidemment, tout n'est pas tondu. Alors, c'est pas que c'est mal tondu, c'est qu'on laisse justement des choses pour que les petites bêtes puissent butiner et faire leur chemin. C'est important parce qu'il y a d'autres endroits où vraiment ça fait pelouse stade de foot et ça va pas du tout parce qu'en fait, c'est joli, c'est agréable, mais il n'y a rien qui pousse et il n'y a rien qui vit en fait. Donc là, on fait attention aussi à ça. C'est un quartier urbain, hein. C'est vraiment un quartier très minéral. C'était un quartier très minéral. On met quand même des arbres. Encore une fois, le quartier est neuf. Hein. Même les arbres là qui sur ce parc sont pas très grands, ils vont pousser dans un an, dans 5 ans, dans 10 ans, ils n'auront pas la même tête, ils n'auront pas la même envergure. Ce sera toujours plus agréable de revenir avec plus d'ombre. Ça fait de la fraîcheur, ça fait de la couleur différente aussi. Vraiment, le quartier est joli, hein, style art déco. Voilà, tous les immeubles un peu blancs, un petit peu carrés, arrondis, des formes sympas. Mais ça reste quand même du minéral et donc c'est bien quand on peut ajouter de la verdure. C'était attendu par les enfants, les jeunes. J'ai proposé à ce qu'ils soient ouverts à nos amis à quatre pattes pendant les mois d'hiver. Pour l'instant, on sépare la cohabitation parce qu'il y en a qui veulent, il y en a qui veulent pas. C'est des sujets toujours sensible, mais on fait un pas pour que tout le monde puisse en profiter.
0: Lancé par Olivier Bourgeot, le parc urbain de 3 hectares a été inauguré par Cyril Marceau. Un aménagement important de 3 millions d'euros qui comprend également la construction d'une coulée verte. Un espace vert ouvert à tous.

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0: La météo pour ce samedi 13 juin, le beau temps gagne la majeure partie du pays avec des températures en hausse généralisée. La chaleur s'accentue d'ailleurs au sud. Les températures pour ce samedi matin, 15 degrés sur Brest, Cherbourg, Lille, Paris et Strasbourg. 17 pour Lyon, 17 également pour Toulouse et Bordeaux, 17 à Ajaccio, 20 degrés pour Marseille, Nice et Perpignan. Et pour ce samedi après-midi, entre 21 et 27 degrés sur une moitié nord, il fera 21 dans les Hauts-de-France, 25 sur la Bretagne, 26 en Île-de-France et sur le centre-val de Loire jusqu'à 27 degrés en Alsace. Dans la moitié sud, entre 27 et 35 degrés. Il fera 27 degrés en Corse et sur la Côte d'Azur. 29 degrés sur Marseille jusqu'à 32 à Perpignan et dans la vallée du Rhône. 32 à 33 sur la Nouvelle-Aquitaine. 33 sur l'Occitanie et même jusqu'à 35 degrés dans la région de Montpellier.
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0: Est-ce que je suis coincé toute ma vie ?
1: Après plusieurs années d'études, le parc urbain de Chessy a officiellement été inauguré en présence de nombreux riverains. Lancé par Olivier Bourgeot, le parc urbain de 3 hectares a été dévoilé par Cyril Marceau. Un aménagement important de 3 millions d'euros qui comprend également la construction de la coulée verte. Le maire, Cyril Marceau.
2: D'abord, on s'occupe des habitants qui arrivent. Il y a des logements en construction. Tous les logements ne sont pas finis encore. Il y a quelques milliers d'habitants, centaines de milliers d'habitants qui vont arriver. Le parc, c'est bien qu'il soit là maintenant parce que les habitants le voyaient, l'espace disponible, mais ils ne pouvaient pas y accéder. Non, vraiment, il y a des histoires de financement aussi. Un parc comme ça, je l'ai dit dans mon discours, c'est 3 millions d'euros. Et 3 millions, c'est une somme. C'est une somme qui va pas aller à autre chose dont on peut avoir besoin ailleurs. Donc là, enfin, il est sorti. Les gens l'attendent. Il est là, il est vert. Il fait chaud, mais on est tous bien. Il y a de la musique. Tout le monde est le bienvenu, c'est le parc de tout le monde. Il y a déjà des petites choses pour les enfants, pour les plus grands. On peut imaginer d'autres petits aménagements. Voilà, donc pour l'instant, il est là, il est ouvert. C'est le début, on va en profiter, mais c'est pas fini. Ce parc, c'est la patte du maire précédent, comme l'a dit Monsieur Chauvet de l'EPA. Notre ancien maire, Olivier Bourgeot, avait vraiment l'œil attentif à ça. C'est pour ça, il a dit 500 arbres ont été plantés ici. C'est la volonté de l'ancien maire. Les espaces verts, on a gagné en espace, en étendue du parc, parce que l'ancien maire a joué un petit peu sur la densité des immeubles alentours, qui sont un tout petit peu plus haut, un tout petit peu plus serré. Justement, ils préfèrent un petit peu de hauteur dans les habitations pour avoir beaucoup plus de largeur sur la verdure. Et là, aujourd'hui, on voit que c'est bien réussi. C'est vraiment un poumon pour ces habitants de ce quartier. Et voilà, le résultat, on en profite tous aujourd'hui.
1: Co-construit par de nombreux partenaires, le parc urbain de Chessy doit encore être aménagé. Un espace qui devrait évoluer en fonction des attentes des habitants.
2: On fait attention à la biodiversité, notamment dans la tonte. Hein. Évidemment, tout n'est pas tondu. Alors, c'est pas que c'est mal tondu, c'est qu'on laisse justement des choses pour que les petites bêtes puissent butiner et faire leur chemin. C'est important parce qu'il y a d'autres endroits où vraiment ça fait pelouse stade de foot et ça va pas du tout parce qu'en fait c'est joli, c'est agréable, mais il y a rien qui pousse et il y a rien qui vit en fait. Donc là, on fait attention aussi à ça. C'est un quartier urbain, hein. C'est vraiment un quartier très minéral. C'était un quartier très minéral. On met quand même des arbres. Encore une fois, le quartier est neuf. Hein. Même les arbres là qui sur ce parc sont pas très grands, ils vont pousser dans un an, dans 5 ans, dans 10 ans, ils n'auront pas la même tête, ils n'auront pas la même envergure. Ce sera toujours plus agréable de revenir avec plus d'ombre. Ça fait de la fraîcheur, ça fait de la couleur différente aussi. Vraiment, le quartier est joli, hein, style art déco. Voilà, tous les immeubles un peu blancs, un petit peu carrés, arrondis, des formes sympas. Mais ça reste quand même du minéral et donc c'est bien quand on peut ajouter de la verdure. C'était attendu par les enfants, les jeunes. J'ai proposé à ce qu'ils soient ouverts à nos amis à quatre pattes pendant les mois d'hiver. Pour l'instant, on sépare la cohabitation parce qu'il y en a qui veulent, il y en a qui veulent pas. C'est des sujets toujours sensibles, mais on fait pas pour que tout le monde puisse en profiter.
1: Inauguré dans une ambiance festive, le parc urbain de Chessy doit être accessible à tous les riverains. Une volonté du maire.
2: Pour l'instant, la consigne était aucun appareil, on va dire, à roue. Moi, je vais un tout petit peu modifier ça en disant aucun appareil à moteur, hein, même à moteur électrique. C'est-à-dire que les petits enfants avec leurs petites trottinettes pourront venir, les enfants avec leurs petits vélos pourront venir, toujours sous la surveillance de la police municipale qui, de toute façon, s'il y a des débordements, même avec des petits appareils, pourrait intervenir pour faire respecter l'ordre, car c'est important pour que tout le monde puisse en profiter. La ville est quasiment terminée. On peut dire que même, il reste quelques bâtiments, quelques chantiers, mais avec ce parc, c'est vraiment le quartier, c'est ce que disait Monsieur Chauvet de l'EPA, le quartier se termine, donc maintenant nous on va tâcher de le faire vivre. Là il y a du monde, ça fait plaisir, bon il fait un petit peu chaud, c'est vrai. Le parc était attendu, les gens nous voient, nous les élus, là, ça fait 20 minutes que je parle à des habitants, qui ont des choses à dire, c'est bien, ça c'est moins bien. Alors moi je les écoute, ça nous fait même plaisir d'échanger avec eux, parce que comme ça on les connaît, ils nous connaissent. On va revenir ici pour des événements avec les élus ou sans les élus. On va inciter aussi les habitants à venir au comité des fêtes, il y avait la présidente qui a dit un petit mot, pour créer des choses ici, parce que les gens sont en demande et c'est eux qui décident parce que c'est quand même eux les habitants, c'est eux qui payent leurs impôts et nous on est là pour les représenter.
1: À l'écoute des habitants, la nouvelle équipe municipale baptisera le parc urbain de Chessy en fonction des idées données par les riverains.
2: C'est une décision du conseil municipal, on s'est dit vraiment comment pouvoir faire que les gens s'approprient le parc. Alors déjà il y a ces petites animations aujourd'hui, c'est sympathique, mais vraiment le nom du parc, pour l'instant nous on l'appelait le parc urbain mais c'est pas très joli. Et en fait on a découvert qu'il avait déjà un nom, le parc du Clos-Rose. On aurait pu garder celui-là, mais comme on avait lancé la démarche de donner la possibilité aux habitants de choisir le nom du parc, et ben voilà, on a mis une petite urne qui va rester là toute la journée. Les gens peuvent glisser leurs propositions dedans et durant tout l'été, il y aura une petite page web avec un petit QR code, on ne sait pas comment on va faire, ça va être lancé très bientôt, où chacun pourra donner sa proposition et à la fin, on va faire une présélection et à l'automne, le choix final sera l'occasion de se retrouver au parc pour lui donner son nom final. Le parc était attendu vraiment par tout le monde et on le voit, et c'est pour ça nous aussi dans notre réflexion, on fait attention. Il y en a qui veulent par exemple, on en a parlé des chiens, moi je veux faire plaisir un petit peu à tout le monde, mais parfois la cohabitation est pas facile. Il y a des terrains de pétanque peut-être pour les plus âgés, il y a des jouets pour les tout petits et les un petit peu plus grands, il y a des espaces verts pour que les moyens puissent jouer au foot. Après voilà, il faut qu'on puisse maintenir cette tranquillité, on va faire attention à ça, mais les gens l'attendaient le parc, on les voit aujourd'hui, il y a vraiment des familles, y avait des anciens, il y a des très petits. Non, ça fait vraiment plaisir, c'est vivant et c'est à l'image du Chessy qu'on veut pousser. Voilà, un Chessy vivant pour tous.
1: Lancé par Olivier Bourgeot, le parc urbain de 3 hectares a été inauguré par Cyril Marceau. Un aménagement important de 3 millions d'euros qui comprend également la construction d'une coulée verte. Un espace vert ouvert à tous.

Bonjour, les obsèques de Liana se tiennent cet après-midi à Fleurance, dans le Gers. La cérémonie aura lieu à 14h30 au cimetière. Les citoyens et citoyennes qui ont manifesté leur soutien sont les bienvenus, précise la municipalité. L'inhumation se fera dans un cadre strictement privé. Les élèves de première générale et technologique passaient pour la première fois ce matin une épreuve anticipée de mathématiques au baccalauréat, une épreuve écrite divisée en deux parties, des calculs et des questions à choix multiples d'une part, des exercices de raisonnement et de résolution de problèmes de l'autre, une épreuve inédite créée après les résultats décevants d'une étude internationale sur le niveau des élèves français et qui comptera pour Parcoursup. Les prix à la consommation en France ont augmenté de 2,4% sur un an en mai, annonce l'INSEE. La hausse était de 2,2% le mois dernier. Les prix de l'énergie ont notamment été tirés par un rebond des tarifs du gaz, plus 11,3%, tandis que l'inflation a aussi été soutenue par la hausse des prix des services. Téhéran a annoncé ne pas avoir encore tranché sur le deal annoncé par le président américain pour mettre fin à la guerre. La diplomatie iranienne a ainsi tempéré cette nouvelle annonce de Donald Trump hier, qui a évoqué une signature dès ce week-end après l'annulation des frappes américaines. Le groupe spatial de satellites et d'intelligence artificielle SpaceX fait ses premiers pas à Wall Street aujourd'hui pour ce qui sera la plus grande introduction en bourse de l'histoire. Si cette opération provoque un enthousiasme sans précédent, elle suscite aussi de nombreuses questions, notamment autour des pouvoirs accordés à Elon Musk. C'est la fin de ce flash, une très bonne journée à notre écoute.

0: Après plusieurs années d'absence, le comité des fêtes de Jossigny renaît finalement ses cendres. Relancé par une bande de copains, l'association Joss en Fête prévoit d'animer le village autour d'événements conviviaux. Le président Victor Charmoy.
1: Le nouveau comité des fêtes qui renaît de ses cendres après 19 ans d'absence. On a décidé avec plusieurs amis qui sont également parents d'élèves de l'école de Jossigny de vouloir améliorer l'animation du village et de ses 700 habitants. On est déjà 6 au bureau, composés de cadres, d'ostéopathes, de profs de sport, des personnes qui viennent de tout bord, de tout âge également. On s'appuie également sur une équipe de bénévoles, donc on est des 10 en tout, 6 au bureau et 4 bénévoles pour l'instant. L'envie première, c'est de faire parler de la ville, du village, de Jossigny, d'augmenter le nombre d'événements et surtout, la volonté première, c'est de rassembler tout type de génération en passant par les plus jeunes jusqu'aux plus seniors. On a conscience aujourd'hui que le village de Jossigny est composé d'une grosse partie de seniors ou en tout cas des 50 et plus. Il y a de par la vie scolaire une grosse communauté de parents d'élèves qui se connaissent. On est un petit village, une petite école, donc on fait vite le tour. Et la volonté, c'est de rassembler les seniors qui sont un peu en retrait sur toute cette vie du village, de faire des rencontres et de créer ces rencontres-là entre les seniors et les plus jeunes.
0: Particulièrement dynamique, la nouvelle association propose déjà des rendez-vous aux Jossignaciens. Des temps forts pour permettre aux habitants de se retrouver.
1: Le comité a été créé en avril 2026. On a déjà décidé de participer à la fête du village par le biais de petites animations à la fois autour des tournois sportifs ou alors olympiades. Animation de buvette également pour se faire connaître. On va profiter également de la Coupe du Monde de foot pour pouvoir diffuser des matchs dans la grange du village et faire venir le maximum de monde. Il y a plein de petites idées encore qui vont se faire. Des grandes fêtes, des grands projets. Encore une fois, l'idée, c'est de vouloir attirer le maximum de personnes. Donc, l'idée, c'est de ne pas avoir un seul thème, mais de créer par-delà ces fêtes plusieurs animations et d'attirer le maximum de personnes possible. On laisse la porte ouverte à tout type de bénévoles. Maintenant, l'idée, c'est de pouvoir maîtriser les effectifs et surtout d'être terre à terre avec ce qu'on est capable de faire et le public qu'on va atteindre. On a la volonté de vraiment ouvrir nos portes au maximum de bénévoles possible. Maintenant, l'idée, c'est d'analyser les événements qu'on est capable de faire, de comprendre ce qu'on n'est pas capable de faire et effectivement de faire appel aux bonnes personnes au bon moment pour pouvoir être épaulé.
0: À l'écoute des habitants, l'association Joss en Fête a déjà prévu de construire ses animations avec les Jossignaciens.
1: On est encore en train de chercher les événements qui pourraient faire parler le village et rassembler le maximum de personnes. Encore une fois, on est le petit village gaulois au milieu de toutes ces grosses villes, donc on a la volonté de faire venir le maximum de personnes au niveau des habitants de Jossigny, mais également des personnes des villes voisines. Le calendrier est en train de se dessiner. On essaie déjà de se faire connaître, mais on va essayer de piocher des idées auprès des habitants. On va, par l'initiative de certaines personnes, mettre une petite boîte à idées au sein de la mairie de Jossigny. Mais l'idée étant vraiment de pouvoir proposer des choses que les habitants veulent avoir. Et derrière, on s'occupe de l'animation, on s'occupe de l'organisation. Mais la volonté première, c'est faire venir du monde et tout âge. Tout est ouvert, que ce soit des événements musicaux, des événements festifs, des événements autour des repas, des événements sportifs également. On se limite à rien et on est ouvert à tout. Il y a eu une réflexion, mais c'est venu quand même assez spontanément. C'est venu également avec l'appui de la mairie qui souhaitait relancer ce comité, qui souhaitait redynamiser le village, qui depuis le Covid connaît une petite baisse, mais qui doit être similaire à tout type de village comme celui de Jossigny, et vouloir surtout s'amuser. Je pense que le mot d'ordre ici, c'est de pouvoir s'amuser et de faire des rencontres. Il y a des bons retours et surtout de l'envie. Alors, ultimement, le match de foot cartonne un peu, donc là on voit le pouvoir du foot qui revient et donc ça nous aide beaucoup et ça va beaucoup nous aider à nous faire connaître. Mais surtout les habitants sont contents de voir que il y a des individus, des Jossignaciens qui souhaitent redynamiser un peu cette ambiance qui n'est pas morte, attention, hein, mais qui aujourd'hui peut connaître par moments un calme plat, il faut le dire. Donc on profite de beaux villages qu'on a et des infrastructures qu'on a et de la bonne relation qu'on peut avoir avec la mairie pour pouvoir organiser des événements.
0: Après plusieurs années d'absence, le comité des fêtes de Jossigny renaît finalement de ses cendres. L'association Joss en Fête est portée par une bande de copains motivés à animer la vie de leur village. Pour rejoindre l'aventure ou les soutenir, il suffit de les contacter par mail à cdfjossinière@gmail.com.

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1: Bonjour à tous. Aujourd'hui, gros plan sur Ruben Torres, né en 1981 en Colombie. Ruben Torres intègre très tôt le monde du tennis. En 2000, il joue pour l'équipe de Coupe Davis colombienne. Il connaît son plus grand succès en jouant en double aux côtés de Joan Berg. Après des victoires remarquantes en 2002, il connaît un revers particulièrement douloureux l'année suivante. Une intervention chirurgicale à l'épaule le contraint de rester sur la touche. Puis c'est une blessure au poignet qui va l'invalider. Ses déboires physiques l'obligent donc à envisager une nouvelle carrière. C'est ce qu'il fait en 2004 après une brève incursion chez les joueurs de tennis mondiaux. Converti en homme d'affaires, il ne délaisse pas pour autant son sport de prédilection et ajoute une corde à son arc. Coach sportif, c'est ainsi qu'il côtoie des célébrités comme l'actrice Hilary Swank avec laquelle il entame une idylle en 2015. En mars 2016, il se fiance avec Hilary, mais en juin de la même année, le couple a été dissous. On se retrouve très vite avec d'autres infos.

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0: Après plusieurs années d'absence, le comité des fêtes de Jossigny renaît finalement de ses cendres. Relancé par une bande de copains, l'association Joss en Fête prévoit d'animer le village autour d'événements conviviaux. Le président Victor Charmoille.
1: Le nouveau comité des fêtes qui renaît de ses cendres après 19 ans d'absence. On a décidé avec plusieurs amis qui sont également parents d'élèves de l'école de Jossigny de vouloir améliorer l'animation du village et de ses 700 habitants. On est déjà 6 au bureau, composés de cadres, d'ostéopathes, de profs de sport, des personnes qui viennent de tout bord, de tout âge également. On s'appuie également sur une équipe de bénévoles, donc on est des 10 en tout, 6 au bureau et 4 bénévoles pour l'instant. L'envie première, c'est de faire parler de la ville, du village, de Jossigny, d'augmenter le nombre d'événements et surtout la volonté première, c'est de rassembler tout type de génération en passant par les plus jeunes jusqu'aux plus seniors. On a conscience aujourd'hui que le village de Jossigny est composé d'une grosse partie de seniors ou en tout cas des 50 et plus. Il y a, de par la vie scolaire, une grosse communauté de parents d'élèves qui se connaissent. On est un petit village, une petite école, donc on fait vite le tour. Et la volonté, c'est de rassembler les seniors qui sont un peu en retrait sur toute cette vie du village, de faire des rencontres et de créer ces rencontres-là entre les seniors et les plus jeunes.
0: Après plusieurs années d'absence, le comité des fêtes de Jossigny renaît finalement de ses cendres. L'association Joss en Fête est portée par une bande de copains motivés à animer la vie de leur village. Pour rejoindre l'aventure ou les soutenir, il suffit de les contacter par mail à cdfjossinière@gmail.com. You know we finally here, right?
2: Well, oui.
3: It's Friday.

Bonjour, football, la première Coupe du Monde à 48 équipes débutée hier soir à Mexico avec le match d'ouverture entre le Mexique et l'Afrique du Sud. Le Mexique qui s'est facilement imposé 2-0 après avoir largement dominé les débats face à des Bafana Bafana trop timorés pour espérer davantage. A noter qu'avec 104 matchs et 3 pays, ce mondial promet d'être celui de la démesure à l'image des États-Unis où le tournoi se jouera pour la première fois dans 16 stades, distant pour certains de 4000 km. Dans un format décrié pour son bilan carbone. Cyclisme au terme d'un sprint à Villers-les-Dombes dans l'Ain, le Belge Wout van Aert a remporté la 5e étape du Tour Auvergne-Rhône-Alpes, l'ex-critérium du Dauphiné. La dernière étape qui affichait un profit plat, il a devancé le Français Hugo Hofstetter et l'Allemand Phil Baos. Le Français Axel Baudin conserve son maillot de leader. Les trois dernières étapes seront décisives pour le classement général avec 3 jours en montagne et un col hors catégorie samedi, 2 autres dimanche. Le monde de la voile pleure l'un de ses plus grands marins. Charlie Dalin est mort dans la nuit de mercredi à jeudi. À l'âge de 42 ans, il avait franchi en vainqueur la ligne du dernier Vendée Globe en battant le record de l'épreuve avant de révéler être atteint d'un cancer. Tennis, il y aura 2 Français en quart de finale sur le gazon de Sertogenbosch aux Pays-Bas après Benjamin Bonzi aux dépens d'Hugo Humbert. Adrien Manarino a lui aussi validé son billet face à l'un de ses compatriotes, Arthur Hinderknecht, qu'il a dominé hier en 3-7, 7-6, 3-6, 6-3. Formule 1 délogé du podium du Grand Prix de Monaco dimanche dernier, après que les commissaires l'ont sanctionné de 2 excès de vitesse, Pierre Gasly pourrait finalement récupérer la 3e place qui était revenue à Isaac Hadjar. L'appel d'Alpine a en effet été jugé admissible hier. C'est la fin de ce flash sport, une très bonne journée à toutes et à tous.

0: À Bayromainvilliers, l'inclusivité s'écrit sous toutes ses formes. Ce samedi, la commune célèbre toutes nos différences autour de sa traditionnelle nuit du handicap. Animation ludique, activités festives et spectacles. De 14h à 18h, la place de la mairie se transforme en espace de rencontre. Explication avec le maire, Anne Biorzik.
1: C'est une exception sur l'ensemble de la Seine-et-Marne. Cette nuit du handicap, c'est un moment qui fédère, qui réunit des personnes valides, des personnes en situation de handicap, des professionnels du handicap, pour passer un moment festif ensemble et changer le regard sur les personnes en situation de handicap. C'est aussi une expérience vie-ma-vie de personnes en situation de handicap, avec des activités sportives qui seront proposées, mais qui sont accessibles, qui sont de l'handi pratique. Par exemple, du tir de précision avec des carabines laser sonores, qui sont ouvertes aux malvoyants. C'est du home ball inclusif à découvrir. Et puis, c'est des activités également culturelles. C'est également échanger avec des structures qui portent et qui accompagnent les personnes en situation de handicap. C'est un ESAT, qui est un centre protégé de travail pour personnes en situation de handicap. C'est se mettre dans la peau d'un autiste, donc avoir du mal à communiquer, à échanger. Et donc, qu'est-ce que ça fait de se retrouver dans cette situation-là? Et puis, c'est surtout joyeux, festif, inclusif, avec une nouveauté cette année. Les autres années, en fait, on avait un spectacle en fin de nuit du handicap, un spectacle qui évidemment était en lien, qui était chargé d'émotions. Et cette année, on a fait le choix de faire en sorte que le spectacle, ce sera un spectacle de clown et qui du coup animera tout l'après-midi cette nuit du handicap, parce que oui, la nuit du handicap se tient l'après-midi, de 14h à 18h. Et donc voilà, donc ces clowns qui vont égayer, qui vont aller voir les personnes qui seront là, qui vont voir les stands, proposer des prestations drôles, clownex.
0: À Bayromainvilliers, la traditionnelle nuit du handicap s'installe sur la place de la mairie. Animation ludique, activités festives et spectacles. De 14h à 18h, venez ce samedi échanger en famille ou entre amis. L'événement est gratuit et ouvert à tous.

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0: La météo pour ce samedi 13 juin, le beau temps gagne la majeure partie du pays avec des températures en hausse généralisée. La chaleur s'accentue d'ailleurs au sud. Les températures pour ce samedi matin, 15 degrés sur Brest, Cherbourg, Lille, Paris et Strasbourg, 17 pour Lyon, 17 également pour Toulouse et Bordeaux, 17 à Ajaccio, 20 degrés pour Marseille, Nice et Perpignan. Et pour ce samedi après-midi, entre 21 et 27 degrés sur une moitié nord, il fera 21 dans les Hauts-de-France, 25 sur la Bretagne, 26 en Île-de-France et sur le centre-Val de Loire, jusqu'à 27 degrés en Alsace. Dans la moitié sud, entre 27 et 35 degrés. Il fera 27 degrés en Corse et sur la Côte d'Azur, 29 degrés sur Marseille, jusqu'à 32 à Perpignan et dans la vallée du Rhône, 32 à 33 sur la Nouvelle-Aquitaine, 33 sur l'Occitanie et même jusqu'à 35 degrés dans la région de Montpellier.
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0: Après trois précédentes éditions réussies, l'expo Mangalani revient pour une nouvelle édition. Ce samedi, les bénévoles du Rotary Club de Lagny-sur-Marne se démènent pour transformer l'hôtel de ville en Japan Expo. Un événement animé par une passionnée, Laure Pelletier-Gélin.
1: Il y a 4 ans, nous avons, avec le Rotary Club de Lagny, imaginé un peu comme un challenge, apporter la Japan Expo à Lagny-sur-Marne. Tout ça en offrant une entrée libre. Donc c'est ouvert aux familles et à tous les fans de manga, de Japon et de cosplay. Une invitation voyage, effectivement. On va pouvoir découvrir le Japon, le thé matcha. On aura aussi la possibilité de voir des vrais kimonos vintage cette année. On écoute les idées, puisque c'est vraiment une aventure humaine, une aventure grâce au Rotary, mais également à la mairie de Lagny-sur-Marne qui nous prête cet écrin, puisque c'est quand même magnifique de pouvoir organiser et passer une journée dans un tel endroit.
0: De 10h à 18h, l'expo Mangalani nous emporte dans un autre univers. À la découverte d'une culture japonaise méconnue.
1: Vous allez pouvoir découvrir trois environnements. L'environnement Japon autour de la culture japonaise. Il y aura aussi un espace dédié aux cosplayers avec un défilé et un concours de cosplay. Vous pourrez également les rencontrer de manière à voir la manière dont ils réalisent leurs costumes. Il y aura aussi la possibilité d'être pris en photo dans un espace de photos. Le rétro gaming s'est invité depuis la dernière édition. Vous pourrez donc gratuitement avoir accès à des bornes de gaming. Nous aurons également un stand Just Dance avec un concours Just Dance ouvert à tous qui sera au rez-de-chaussée, de la calligraphie, de l'origami autour du Japon. Nous aurons également l'univers manga avec la librairie Rosemay qui sera là. Nous aurons aussi la médiathèque de Marne et Gondoire avec des spécialistes des mangas qui seront présents pour vous proposer un accès libre au manga et à une découverte de collection de la médiathèque. Et vous aurez également le Keep on Dream. Le Keep on Dream, c'est un éditeur participatif qui vient avec des illustrateurs et des auteurs de manga qui seront là pour tout simplement vous faire partager leur passion et vous montrer leur création.
0: C'est un rendez-vous devenu incontournable. Ce samedi, l'expo Mangalani revient pour une 4e édition dans les espaces de l'hôtel de ville. Atelier ludique, animation immersive et rencontres inoubliables. Cette année encore, les petits comme les plus grands devraient repartir avec des étoiles dans les yeux.

Bonjour, les obsèques de Liana se tiennent cet après-midi à Fleurance, dans le Gers. La cérémonie aura lieu à 14h30 au cimetière. Les citoyens et citoyennes qui ont manifesté leur soutien sont les bienvenus, précise la municipalité. L'inhumation se fera dans un cadre strictement privé. Les élèves de première générale technologique passaient pour la première fois ce matin une épreuve anticipée de mathématiques au baccalauréat, une épreuve écrite divisée en deux parties, des calculs et des questions à choix multiples d'une part, des exercices de raisonnement et de résolution de problèmes de l'autre, une épreuve inédite créée après les résultats décevants d'une étude internationale sur le niveau des élèves français et qui comptera pour Parcoursup. Les prix à la consommation en France ont augmenté de 2,4% sur un an en mai, annonce l'INSEE. La hausse était de 2,2% le mois dernier. Les prix de l'énergie ont notamment été tirés par un rebond des tarifs du gaz, plus 11,3%, tandis que l'inflation a aussi été soutenue par la hausse des prix des services. Téhéran a annoncé ne pas avoir encore tranché sur le deal annoncé par le président américain pour mettre fin à la guerre. La diplomatie iranienne a ainsi tempéré cette nouvelle annonce de Donald Trump hier, qui a évoqué une signature dès ce week-end après l'annulation des frappes américaines. Le groupe spatial de satellites et d'intelligence artificielle SpaceX fait ses premiers pas à Wall Street aujourd'hui pour ce qui sera la plus grande introduction en bourse de l'histoire. Si cette opération provoque un enthousiasme sans précédent, elle suscite aussi de nombreuses questions, notamment autour des pouvoirs accordés à Elon Musk. C'est la fin de ce flash, une très bonne journée à notre écoute.

0: Vous l'attendiez avec impatience, ça y est, le Festival des Deux Rivières fait son grand retour à la Ferté-sous-Jouarre. Claudio Capéo, Gaël Faye, Superbus ou même Fatoumata Diawara. Cette année encore, plus d'une quinzaine d'artistes s'installent en bord de Marne. Une 15e édition attendue par le maire, Hugo Pezzetta.
1: On est dans les starting blocks, en pleine préparation de ce beau festival. Beaucoup de spectacles, beaucoup de bonne humeur. Encore une fois, une ambiance conviviale, familiale pour les jeunes, pour les moins jeunes. Il y en a vraiment pour tous les goûts cette année encore. Sous le chapiteau, sur la scène Île-de-France, au cœur du village. Donc on va pouvoir prendre encore beaucoup, beaucoup de plaisir. La programmation complète est sortie. On parle effectivement tout le temps des têtes d'affiche, mais il y a une programmation extrêmement riche, plus de 15 concerts, 2 scènes, une scène gratuite, une scène payante. Hein. Je répète que vous pouvez vous rendre sur le festival, au cœur du village du festival, et assister à des concerts de très très grande qualité. Chaque année, on découvre des pépites, et il y a une ambiance très très chaude sur ce festival et sur cette scène Île-de-France, scène gratuite Île-de-France.
0: Entre la scène du chapiteau et celle de l'Île-de-France, plus d'une quinzaine d'artistes se succèdent dans des univers complètement différents, le tout dans une ambiance digne des plus grands festivals.
1: Les gens viennent pour cette ambiance, les food trucks, les bars, sous les arbres. Si on a la chance d'avoir le soleil au rendez-vous comme on a eu l'année dernière, eh bien on passe vraiment un très très très bon moment avec une ambiance tout à fait particulière qu'on ne retrouve pas ailleurs sur un autre festival. Côté village, beaucoup d'activités diverses et variées pour les jeunes, pour les moins jeunes, toujours évidemment autour de la musique. Et puis on a ce port fluvial, hein, cet équipement touristique. On peut faire du bateau, on peut faire du paddle, on peut faire du bateau électrique, de la croisière, du vélo, faire les boucles de la Marne, le tour du territoire. Donc beaucoup, beaucoup de choses qui permettent à une famille de s'inscrire sur une journée complète, sur 2 jours, sur 3 jours. Et puis la jeunesse également. On a notre guinguette aussi qui est sur place pour restaurer aussi tout ce petit monde. Et puis tous les food trucks, bref, beaucoup, beaucoup de choses qui font qu'on peut passer un moment extrêmement riche et extrêmement agréable sur ce festival.
0: Alors, vous l'aurez compris, ce week-end, le Festival des Deux Rivières revient en bord de Marne pour une 15e édition encore plus festive. Claudio Capéo, Gaël Faye, Superbus ou même Fatoumata Diawara. Cette année encore, le festival préféré des Fertois compte bien nous faire danser jusqu'au bout de la nuit.

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1: Bonjour à tous. Dans l'actualité musicale du jour, Niska annonce un concert au Stade de France en avril 2027. Le rappeur d'Evry vient d'annoncer un concert dans le mythique Stade de Parisien, prévu le 10 avril 2027. Les préventes ont débuté il y a quelques jours. Ce Stade de France, ce n'est pas le mien, c'est le vôtre. Après avoir longuement laissé planer le doute, le rappeur Niska vient d'annoncer donc un concert au Stade de France, prévu le 10 avril 2027. Dans une vidéo pour annoncer ce show inédit, l'artiste d'Evry revient sur ses débuts et assure que c'est grâce au soutien de ses fans depuis plus de 10 ans qu'il peut aujourd'hui se produire dans ce mythique stade parisien. Pour tenter d'avoir des places pour le concert de Niska au Stade de France, les préventes sont d'ores et déjà ouvertes. Révélé dans les années 2010 grâce à ses freestyles viraux sur YouTube, Niska s'est imposé depuis comme l'une des figures phares de la scène rap française, grâce à ses hits fédérateurs qui mêlent rap et influence afro et même son énergie scénique. Hâte donc de le découvrir sur scène, sur la scène du Stade de France en avril 2027. On se retrouve très vite avec d'autres actualités musicales.
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0: Vous l'attendiez avec impatience, ça y est, le Festival des Deux Rivières fait son grand retour à la Ferté-sous-Jouarre. Claudio Capéo, Gaël Faye, Superbus ou même Fatoumata Diawara. Cette année encore, plus d'une quinzaine d'artistes s'installent en bord de Marne. Une 15e édition attendue par le maire, Hugo Pezzetta.
1: Artistes, Superbus, Fatoumata Diawara, Gaël Faye, Claudio Capéo pour, on va dire, les grosses têtes d'affiche, Vanille, Joe Bell, Kalinga, les frères Smith, Mélotronic, ça c'est pour la partie scène Île-de-France, et tant d'autres qui vont venir se produire sur notre belle scène de la Ferté-sous-Jouarre. Le chapiteau, c'est un chapiteau. Donc, effectivement, quand vous êtes sous un chapiteau, qu'il soit la Ferté-sous-Jouarre, à Lille ou à Marseille, si vous êtes sous un chapiteau. En revanche, la scène Île-de-France, elle est vraiment dans un écrin bucolique. Elle est au bord de l'eau. Et puis, l'ambiance est quand même très particulière sur ce festival. Je suis pas le seul à le dire. Toutes les personnes qui viennent sur ce festival nous disent toujours la même chose. On vient évidemment pour les artistes, mais on vient également et beaucoup pour l'ambiance. Chaque année, on a des gens qui viennent de Reims, on a des gens qui viennent de Paris, qui viennent de Cézanne et nous disent on vient pour l'ambiance. Certains prennent même le passe 3 jours. Dorment sur le secteur et donc ils en profitent justement aussi pour faire un petit peu de tourisme. On a une offre touristique sur notre territoire extrêmement riche et le Festival des Deux Rivières s'inscrit justement dans cette politique touristique.
0: Entre la scène du chapiteau et celle de l'Île-de-France, plus d'une quinzaine d'artistes se succèdent dans des univers complètement différents. Le tout dans une ambiance digne des plus grands festivals.
1: On continue de façon à ce que les parents qui viennent avec des enfants en bas âge, les enfants puissent aussi trouver leur compte avec tous ces jeux d'enfants. Ça permet aux parents de passer un bon moment à table et les enfants à s'amuser à côté. Que la dynamique qui est enclenchée depuis quelques semaines continue puisque les ventes sont dynamiques justement, plus que les autres années. Et puis j'attends toujours plus de joie, plus de fêtes parce que ce festival, on le fait pour ça, on le fait pour voir de la joie. Sur le visage des personnes, on le fait pour apporter du bonheur, pour apporter une parenthèse légère. La musique rassemble évidemment, mais la musique est aussi là pour prendre un petit peu de légèreté. C'est cette légèreté que je souhaite voir dans les yeux des personnes qui viendront à ce festival. Chaque année, je vois beaucoup de bonheur, de joie, et c'est ça qui est la réussite et c'est ça qui est la récompense, on va dire.
0: Alors, vous l'aurez compris, ce week-end, le Festival des Deux Rivières revient en bord de Marne pour une 15e édition encore plus festive. Claudio Capéo, Gaël Faye, Superbus ou même Fatoumata Diawara. Cette année encore, le festival préféré des Fertois compte bien nous faire danser jusqu'au bout de la nuit.

0: Bonjour, football, la première Coupe du Monde à 48 équipes débutée hier soir à Mexico avec le match d'ouverture entre le Mexique et l'Afrique du Sud. Le Mexique qui s'est facilement imposé 2-0 après avoir largement dominé les débats face à des Bafana trop timorés pour espérer davantage. A noter qu'avec 104 matchs et 3 pays, ce mondial promet d'être celui de la démesure à l'image des États-Unis où le tournoi se jouera pour la première fois dans 16 stades, distants pour certains de 4000 km. Dans un format décrié pour son bilan carbone. Cyclisme au terme d'un sprint à Villers-les-Dombes dans l'Ain, le Belge Wout van Aert a remporté la 5e étape du Tour Auvergne-Rhône-Alpes, l'ex-critérium du Dauphiné. La dernière étape qui affichait un profit plat. Il a devancé le Français Hugo Hofstetter et l'Allemand Phil Baos. Le Français Axel Baudin conserve son maillot leader. Les trois dernières étapes seront décisives pour le classement général avec 3 jours en montagne et un col hors catégorie samedi, 2 autres dimanche. Le monde de la voile pleure l'un de ses plus grands marins. Charlie Dalin est mort dans la nuit de mercredi à jeudi. À l'âge de 42 ans, il avait franchi en vainqueur la ligne du dernier Vendée Globe en battant le record de l'épreuve avant de révéler être atteint d'un cancer. Tennis, il y aura 2 Français en quart de finale sur le gazon de Sertogenbosch aux Pays-Bas après Benjamin Bonzi aux dépens d'Hugo Humbert. Adrien Manarino a lui aussi validé son billet face à l'un de ses compatriotes, Arthur Rinderknecht, qui l'a dominé hier en 3-7, 7-6, 3-6, 6-3. Formule 1 délogé du podium du Grand Prix de Monaco dimanche dernier, après que les commissaires l'ont sanctionné de 2 excès de vitesse, Pierre Gasly pourrait finalement récupérer la 3e place qui était revenue à Isaac Hadjar. L'appel d'Alpine a en effet été jugé admissible hier. C'est la fin de ce flash sport, une très bonne journée à toutes et à tous.
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1: 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C'est un lieu où j'avais envie de faire comme si j'allais y aller. C'est tout ce que j'aime dans un resto ou un salon de thé ou un bar, des plantes, des meubles un peu en bois parce que j'adore le bois. Donc voilà, donc que des meubles pratiquement chinés, plein de petits objets de déco chinés aussi qui ont vécu et on fait un bougie bougla et ça rend le Peanuts quoi.
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1: Bonjour à tous, dans l'actualité des objets connectés du jour, on parle de Soncor Sleep A20, un bracelet sommeil pour mieux s'endormir. Moins onéreux, les écouteurs Sleep A20 de Soncor proposent une solution confortable, soit pour les personnes souhaitant masquer les bruits, mais également pour celles qui écoutent de la musique, des exercices de relaxation ou encore de l'ASMR pour s'endormir. Les écouteurs ont été pensés pour ne pas gêner celles et ceux qui dorment sur le côté. Un mode de sommeil permet également de programmer l'arrêt du Bluetooth. Attention, ne vous attendez pas non plus à un son d'une qualité renversante avec ces Sleep A20, mais produit plutôt cool pour celles et ceux qui cherchent désespérément à mieux s'endormir. On parle de cet objet connecté, Soncor, les Sleep A20 sont disponibles dès à présent à partir de 109€. On se retrouve très vite avec d'autres objets connectés à découvrir.

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1: On a une chance incroyable, c'est d'avoir de la lumière. Là, on est en plein été, donc c'est facile, mais même en hiver, on a de la lumière vue sur les champs, c'est chouette. On a des petits clients qui ont mis le peanuts dans leurs habitudes, donc ça fait vraiment plaisir. Donc oui, pour les 1 an, on s'est dit qu'on allait faire déjà un petit concours Instagram avec un repas à gagner, donc ça, c'est lancé. Et puis, pendant tout le mois de juin, toutes les personnes qui vont venir manger aux peanuts, on va leur poser des petites questions pour qu'ils connaissent un peu l'équipe, qu'ils connaissent un peu l'histoire de l'entreprise. Et puis, il y aura des lots à gagner, des lots gourmands, bien sûr. Et voilà, et l'idée, c'est continuer à faire ce lien entre nos clients, nos équipes. On peut être au soleil, en plein soleil, sur le transat, parce qu'on a mis des petits transats avec vue sur les fraisiers. On peut être à l'ombre, on peut être à l'intérieur, sur le manche-debout, tranquille, face au champ ou sur le canapé. Et c'est ça, l'idée, c'est on peut venir avec son ordinateur et travailler. On peut venir avec des copines, avec ses enfants qui vont peut-être jouer un peu dans l'herbe. C'est ça, c'est de créer un endroit où tout le monde est le bienvenu.
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1: Nous, on s'occupe du magasin de produits fermiers qui est sur la cueillette. Donc, on travaille en direct producteur sur la viande, sur le fromage, sur la crèmerie. Donc, l'idée, c'était de dire, on prend ces produits, on les cuisine et on fait découvrir aux gens des produits du terroir. Donc, c'est de la cuisine simple, mais avec des bons produits bruts et qu'on cuisine. Et même l'après-midi, vous venez prendre un verre de jus de pomme, c'est le jus de pomme de la cueillette. Vous venez prendre une bière, c'est une bière de Seine-et-Marne. Donc c'était ça aussi l'idée, c'est d'avoir des vrais produits de qualité où on est capable de vous parler du producteur, les glaces. On travaille avec la maison Rémo qui est à Collégien. Et leurs glaces, elles sont divines. C'est ça notre ligne de conduite. C'est en même temps d'être capable de promouvoir nos producteurs locaux. Et ça, c'est important pour nous. Si vous mangez chez nous et que vous nous demandez la recette, on vous dira pas non. Je parle de la recette de la tarte aux fruits parce que c'est la mienne. J'ai déjà donné à des clients. Et c'est ça l'idée, c'est de se projeter. Si on fait un filet mignon, c'est vrai que le produit est un peu noble. Donc on se dit, mince, si je l'achète et que je le rate, mais un filet mignon, vous mettez un petit peu d'emmental, des tranches de bacon, ou vous mettez, vous pouvez le faire en croûte. Il y a 12 000 recettes, ou à la cocotte, tout doucement. Et ça, c'est l'idée, c'est que vous allez venir manger, et puis bah, vous allez vous dire, ah bah tiens, oui, c'est bon, et je pourrais peut-être essayer de le faire à la maison.
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0: La météo pour ce samedi 13 juin, le beau temps gagne la majeure partie du pays avec des températures en hausse généralisée. La chaleur s'accentue d'ailleurs au sud. Les températures pour ce samedi matin, 15 degrés sur Brest, Cherbourg, Lille, Paris et Strasbourg, 17 pour Lyon, 17 également pour Toulouse et Bordeaux, 17 à Ajaccio, 20 degrés pour Marseille, Nice et Perpignan. Et pour ce samedi après-midi, entre 21 et 27 degrés sur une moitié nord, il fera 21 dans les Hauts-de-France, 25 sur la Bretagne, 26 en Île-de-France et sur le Centre-Val de Loire jusqu'à 27 degrés en Alsace. Dans la moitié sud, entre 27 et 35 degrés. Il fera 27 degrés en Corse et sur la Côte d'Azur, 29 degrés sur Marseille jusqu'à 32 à Perpignan et dans la vallée du Rhône, 32 à 33 sur la Nouvelle-Aquitaine, 33 sur l'Occitanie et même jusqu'à 35 degrés dans la région de Montpellier.
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2: Bonjour à tous. Aujourd'hui, gros plan sur Ruben Torres, né en 1981 en Colombie. Ruben Torres intègre très tôt le monde du tennis. En 2000, il joue pour l'équipe de Coupe Davis colombienne. Il connaît son plus grand succès en jouant en double aux côtés de Joan Berg. Après des victoires remarquantes en 2002, il connaît un revers particulièrement douloureux l'année suivante. Une intervention chirurgicale à l'épaule le contraint de rester sur la touche. Puis c'est une blessure au poignet qui va l'invalider. Ses déboires physiques l'obligent donc à envisager une nouvelle carrière. C'est ce qu'il fait en 2004, après une brève incursion chez les joueurs de tennis mondiaux. Converti en homme d'affaires, il ne délaisse pas pour autant son sport de prédilection et ajoute une corde à son arc. Coach sportif, c'est ainsi qu'il côtoie des célébrités comme l'actrice Hilary Swank, avec laquelle il entame une idylle en 2015. En mars 2016, il se fiance avec Hilary, mais en juin de la même année, le couple a été dissous. On se retrouve très vite avec d'autres infos.

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